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1: Il est 3h.
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1: Il est 5h.
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4: Auditrices, auditeurs de Zoom Radio, bien le bonjour. Voici votre bulletin météo complet pour votre lundi 14 septembre. Le matin, il faudra compter sur du plein soleil. Le vent sera faible d'est à nord-est, avec des rafales allant entre 10 et 15 km par heure. Les températures s'échelonneront entre 14 et 15 degrés. Pour ce lundi après-midi, pas de changement du côté du ciel, toujours du plein soleil. Concernant le vent, il sera faible de nord avec des rafales allant entre 15 et 20 km par heure. Les températures s'échelonneront entre 31 et 33 degrés, voire localement 34 degrés sur le Bergeracois. Et pour la soirée et la nuit prochaine, les Périgourdins seront sous un ciel totalement étoilé. Voilà, c'est terminé pour aujourd'hui en ce 258e. En ce 257e jour de l'année, n'oubliez pas de faire une bise à toutes les maternes. Le lever du soleil pour ce lundi, 7h34. Et celui-ci se couchera à 20h10. Et moi, je vous souhaite une excellente journée sur Zoom Radio.
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0: Balzac, le Quintet.
1: Bonjour, bonjour à tous. 14 concurrents âgés de 6 à 11 ans n'ayant pas gagné 350 000 euros ont rendez-vous sur les 2550 mètres du parcours corde à droite à l'hippodrome de Beaumont-de-Lomagne à l'occasion du Quintet. Plus de ce lundi 14 septembre 2026. Départ prévu 13h55. En tête de notre sélection, le 14, Japlou Turgot, cheval de classe de l'épreuve, il visera la victoire. Suivi du 13, Cool Chronos, qui redescend de catégorie avec de légitimes ambitions. Le 7, I'm Eagle, va évoluer sur une piste à son entière convenance. Le 3, Gerben, toujours en léger retard de gain à mon sens. Et enfin le 12, Jeff de Montpaz, à la faveur de son engagement, il complétera notre sélection. Une sélection que vous pouvez retrouver sur ma chaîne YouTube Tom Kazak, les pronostics hippiques avec mes dernières minutes. Donc notre choix aujourd'hui, premier le 14, Japlou Turgot. Second le 13, Cool Chronos. Troisième le 7, I'm Eagle. Quatrième le 3, Gerben. Cinquième le 12, Jeff de Montpaz. Le second choix le 11, le 9 et le 10. Et à vous la fortune!

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1: Bonjour à tous, nous sommes le 14 septembre, on célèbre la Sainte Croix ou Exaltation de la Croix, une des plus anciennes solennités liturgiques de l'Église qui se célébrait déjà au 4e siècle à Jérusalem. Du côté des faits marquants, en 1958, première rencontre de De Gaulle et Adenauer à colomber les deux églises en France. 1982, la princesse Grâce de Monaco se tue dans un accident de voiture sur la route de la Turbie près de Monaco à l'âge de 52 ans. 1994, sortie en salle du film Léon, réalisé par Luc Besson avec Jean Reno dans le rôle principal. 2007, disparition de l'animateur et comédien chanteur Jacques Martin. 2 ans plus tard, l'acteur Patrick Swayze nous quitte, danseur et acteur américain dans le film Dirty Dancing en 1987. Il avait aussi joué dans Ghost en 1990. En 2012, une autre disparition, celle de Jacques-Antoine, homme de télévision et de radio. Il a créé et produit de nombreuses émissions, dont plus de 150 jeux télévisés et radiophoniques. Parmi les plus célèbres, La Tête et les Jambes, Le Schmilblick, Les Jeux de 20h, L'Académie des Neufs, Tournée Manège et Fort Boyard en 1990. Nous avons des anniversaires à souhaiter ce 14 septembre. Bon anniversaire à Martin Fourcade, né à Céret, skieur français, médaillé olympique, et à Lionel Nallet qui vient de Bourg-en-Bresse. Il est rugbyman. Et voici le dicton du jour à la Sainte-Croix. Cueille tes pommes et gaule tes noix. À demain, d'ici là, profitez bien de cette journée.
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2: Bonjour à tous.

0: La chance aujourd'hui, cela pourrait vous rapporter gros. Les scorpions, vous avez beaucoup de choses à gérer actuellement, donc courage. Sagittaire, votre charisme fait des ravages, vous en devenez presque intimidant. Les capricornes, vous savez vous montrer persuasif, vous arrivez très souvent à vos fins. Les Verseaux, aujourd'hui l'ambiance sera chaleureuse, les conflits sont loin derrière vous. Et enfin les poissons, vous avancez dans vos projets avec persévérance et ténacité, vous ne lâchez absolument rien. Avec tout ça, belle journée, un bon lundi.
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Nous sommes à Nantes dans les années 80. Samia, Paul et Martial vivent à la cité de la Bottière. Leur journée se partage entre le quotidien de ce quartier populaire, le lycée, la découverte du punk rock pour les deux garçons et du cinéma pour Samia.

passion deviennent le centre de leur vie. Martial monte un groupe baptisé Divin Suicide. Concert à Paris, contrat avec une maison de disques, enregistrement, le jeune musicien connaît un début de reconnaissance. Mais la tragédie n'est jamais loin pour ceux qui ne sont pas nés du bon côté de la barrière sociale. Et c'est à Samia et Paul qu'il reviendra de raconter plus tard l'histoire du plus doué, peut-être du plus naïf, certainement du plus pur d'entre eux. Avec Stay Free, le romancier Patrice Jean ouvre une voie nouvelle dans son œuvre. Il signe avec ce triple roman d'apprentissage son livre le plus sensible et le plus personnel, tout en restant fidèle à l'exigence de son style, comme si le Flaubert de l'éducation sentimentale tapait du pied au rythme de London Calling des Clash. Stay Free de Patrice Jean est paru au Cherche Midi.

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1: Bonjour à tous, les programmes télé, la télévision pour ce soir, lundi. On débute avec la chaîne TF1 qui nous propose ce soir la série La Cible, diffusée dès 21h10. À la même heure sur France 2, la série La Mère et l'Assassin. Sur France 3, le film Les 7 Mercenaires, diffusé dès 21h10. Sur la chaîne France 4, ce soir, le spectacle Vizorek est une dernière fois une œuvre d'art. Sur la chaîne M6, place à l'émission La L'amour est dans le pré à partir de 21h10. Sur la chaîne TMC, place au film Fast and Furious 9, diffusé dès 21h25. Et enfin, pour terminer, rendez-vous ce soir sur la chaîne Gulli à partir de 21h05 avec le film Les Anges Gardiens. Avec tout ça, bonne soirée télé.

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4: Auditrices, auditeurs de Zoom Radio, bien le bonjour. Voici votre bulletin météo complet pour votre lundi 14 septembre. Le matin, il faudra compter sur du plein soleil. Le vent sera faible d'est à nord-est, avec des rafales allant entre 10 et 15 km par heure. Les températures s'échelonneront entre 14 et 15 degrés. Pour ce lundi après-midi, pas de changement du côté du ciel, toujours du plein soleil. Concernant le vent, il sera faible de nord, avec des rafales allant entre 15 et 20 km par heure. Les températures s'échelonneront entre 31 et 33 degrés, voire localement 34 degrés sur le Bergeracois. Et pour la soirée et la nuit prochaine, les Périgourdins seront sous un ciel totalement étoilé. Voilà, c'est terminé pour aujourd'hui en ce 258e. En ce 257e jour de l'année. N'oubliez pas de faire une bise à toutes les maternes. Le lever du soleil pour ce lundi, 7h34. Et celui-ci se couchera à 20h10. Et moi, je vous souhaite une excellente journée sur Zoom Radio.
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1: Bonjour à tous, nous sommes le 14 septembre, on célèbre la Sainte Croix ou Exaltation de la Croix, une des plus anciennes solennités liturgiques de l'Église qui se célébrait déjà au 4e siècle à Jérusalem. Du côté des faits marquants, en 1958, première rencontre de De Gaulle et Adenauer à Colombey les deux églises en France. 1982, la princesse Grâce de Monaco se tue dans un accident de voiture sur la route de la Turbie près de Monaco à l'âge de 52 ans. 1994, sortie en salle du film Léon, réalisé par Luc Besson avec Jean Reno dans le rôle principal. 2007, disparition de l'animateur et comédien-chanteur Jacques Martin. 2 ans plus tard, l'acteur Patrick Swayze nous quitte, danseur et acteur américain dans le film Dirty Dancing en 1987. Il avait aussi joué dans Ghost en 1990. En 2012, une autre disparition, celle de Jacques Antoine, homme de télévision et de radio. Il a créé et produit de nombreuses émissions, dont plus de 150 jeux télévisés et radiophoniques. Parmi les plus célèbres, La Tête et les Jambes, Le Schmilblick, Les Jeux de 20h, L'Académie des Neufs, Tournée Manège et Fort Boyard en 1990. Nous avons des anniversaires à souhaiter ce 14 septembre. Bon anniversaire à Martin Fourcade, né à Céré, skieur français, médaillé olympique, et à Lionel Nallet qui vient de Bourg-en-Bresse. Il est rugbyman. Et voici le dicton du jour à la Sainte-Croix. Cueille tes pommes et gaule tes noix. À demain, d'ici là, profitez bien de cette journée.

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1: Bonjour à tous, dans l'actualité people du jour, on parle de la chanteuse Alizé. Alizé contrainte d'annuler son concert à Ajaccio à la dernière minute, alors qu'elle s'apprêtait à retrouver son public corse pour une soirée particulièrement symbolique. La chanteuse Alizé a dû renoncer à monter sur scène. Ce n'est que partie remise en tout cas. Il y a quelques jours, la chanteuse Alizé devait donner à Ajaccio, sa ville natale, le coup d'envoi de sa tournée anniversaire 25 ans déjà, célébrant donc ses 25 ans de carrière. Mais à quelques minutes seulement de son entrée en scène au théâtre L'Empire, la star a été contrainte d'annuler le concert pour des raisons de sécurité. Un incident technique survenu lors de l'installation du spectacle a en effet rendu impossible le maintien de la représentation. Plus précisément, le montage d'une structure destinée aux éclairages aurait endommagé le plafond de la salle. Les conditions de confort et de sécurité du public, des artistes et des équipes restent notre priorité absolue et aucune prise de risque n'est envisageable, a indiqué son manager dans un communiqué. On se retrouve très vite avec d'autres Actu People.
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1: Bonjour à tous, dont l'info insolite du jour. On parle renard. Dans ce parc du Canada, une bande de renards a déjà volé une centaine de chaussures. Les responsables du site ont alerté les visiteurs alors que des dizaines de souliers ont déjà été retrouvés dans les buissons et dans les sentiers alentours. Si vous avez prévu une escapade dans ce parc naturel au Canada, pensez à mettre vos effets personnels à l'abri. En effet, les employés du site protégé alertent sur une recrudescence de vols de chaussures. À l'origine de ces méfaits, une bande de renards plutôt rusés. Il semble que nous ayons 5 renards dans le parc qui adorent voler les chaussures de nos visiteurs, a confirmé le gestionnaire des lieux. Une centaine de souliers appartenant à des campeurs ont ainsi disparu et 70 ont été récupérés par le personnel après des fouilles organisées dans ce parc. C'est comme une chasse au trésor au camping. En marchant un peu partout, les gens retrouvent des chaussures, a confié ce responsable. On en trouve dans les buissons, les sentiers ou en bordure des cours d'eau. C'est comme un jeu pour les petits canidés sauvages, explique donc une riveraine du parc. Cette dernière a retrouvé plusieurs chaussures abandonnées sur sa propriété ces dernières semaines. Des visiteurs ont également assisté au larcin en se promenant sur les chemins de ce parc. Ce type de vol n'est pas une première chez ces animaux. L'été dernier, par exemple, les rangers du parc national de Teton aux États-Unis avaient été confrontés au même problème. Un renard chapardait les chaussures des campeurs. En France également, des histoires similaires ont été relayées dernièrement dans certains médias locaux. On se retrouve très vite avec d'autres infos insolites.

0: Bonjour, vos infos locales pour ce lundi 14 septembre. Le préfet de la Dordogne a dévoilé le montant de l'enveloppe du fonds d'urgence consacré au département pour les agriculteurs touchés par la sécheresse. Elle atteint 2,87 millions d'euros. La Dordogne qui décroche ainsi 11% de l'enveloppe régionale consacrée à la Nouvelle-Aquitaine, juste derrière le Lot-et-Garonne. Une réunion est prévue cette semaine pour déterminer les critères de répartition de cette enveloppe. Elle réunira la Chambre d'agriculture et les organisations syndicales pour travailler à une ventilation la plus équitable possible. Un plafond de 10 000 euros par exploitation est fixé. Cependant, le président de la Chambre d'agriculture, Rémi Dumort, estime que cette enveloppe est insuffisante au regard des quelques 5 000 exploitations agricoles que compte le département. La Nouvelle-Aquitaine est la région la plus touchée par les éclairs cet été, avec 45 938 éclairs recensés, elle devance l'Auvergne-Rhône-Alpes. La Dordogne ne monte pas sur le podium des départements les plus foudroyés, elle n'est même pas dans le top 5. La première place revient en Pyrénées-Atlantiques avec 7245 éclairs en nuages sol, suivis par les Landes, les Alpes de Haute-Provence, les Alpes-Maritimes et la Gironde. Cet été 2026 se distingue davantage par la sévérité de certains épisodes que par son niveau global de foudroiement. Un incendie s'est déclaré hier peu avant 14h dans la cuisine d'un appartement du centre historique de Périgueux, à quelques mètres de la place du marché au bois. 16 sapeurs-pompiers sont intervenus. 4 habitants de l'immeuble du rez-de-chaussée du premier étage ont été évacués pendant 2 heures, le temps d'intervention. Il n'y a pas eu heureusement de blessés. La foire de la Saint-Cloud se déroule ce lundi à Bedfoldance. La foire au Vaudelet sous la mer débutera à 8h30, suivie de la remise des prix. Durant cette journée, des organisations professionnelles agricoles auront des stands, concessionnaires et cumins exposeront du matériel. La MSA Dordogne Lot-et-Garonne proposera par ailleurs une conférence à 14h sur le thème de l'embauche d'un saisonnier. Par ailleurs, pour la deuxième année, la manifestation accueille une vente aux enchères de gros bovins à 10h organisée par LVA Périgueux HD. C'est la fin de ce flash. Une très bonne journée à toutes et à tous.
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1: Bonjour, bonjour à tous. 14 concurrents âgés de 6 à 11 ans n'ayant pas gagné 350 000 euros ont rendez-vous sur les 2550 mètres du parcours corde à droite à l'hippodrome de Beaumont-de-Lomagne à l'occasion du Quintet. Plus de ce lundi 14 septembre 2026. Départ prévu 13h55. T'es notre sélection le 14, Japlou Turgot, cheval de classe de l'épreuve, il visera la victoire. Suivi du 13, Cool Chronos, qui redescend de catégorie avec de légitimes ambitions. Le 7, I'm Eagle, va évoluer sur une piste à son entière convenance. Le 3, Gerben, toujours en léger retard de gain à mon sens. Et enfin le 12, Jeff de Montpaz, à la faveur de son engagement, il complétera notre sélection. Une sélection que vous pouvez retrouver sur ma chaîne YouTube Tom Kazak, les pronostics hippiques avec mes dernières minutes. Donc notre choix aujourd'hui, premier le 14, Japlou Turgot. Second le 13, Cool Chronos. Troisième le 7, I'm Eagle. Quatrième le 3, Gerben. Cinquième le 12, Jeff de Montpaz. Le second choix le 11, le 9 et le 10. Et à vous la fortune!
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1: Il est 7h.
2: Bonjour à tous, à la une de l'actualité, le gouvernement français relance son projet d'interdiction des réseaux sociaux pour les moins de 15 ans. Après le veto du Conseil constitutionnel cet été, Paris doit présenter aujourd'hui une nouvelle version du texte à Bruxelles. Explication avec Jacques Terrance.
3: Le projet ne ciblerait plus directement des plateformes comme TikTok ou Instagram, il viserait plutôt des fonctionnalités jugées addictives ou dangereuses pour les mineurs, l'enchaînement automatique des vidéos, les notifications nocturnes, échanger avec des inconnus. 10 critères seraient ainsi retenus. L'exécutif envisage aussi des dérogations pour les jeunes de 13 à 15 ans avec l'accord de leurs parents. Reste encore la question du contrôle de l'âge sans collecte excessive de données personnelles. Paris attend désormais le retour de Bruxelles avant de déposer un nouveau texte au Parlement.
2: Dans l'actualité également, l'enquête se poursuit après le déraillement d'un TER vendredi soir en Seine-Maritime. De nouvelles auditions ont été menées hier. Les victimes vont être entendues une à une. 2 personnes sont toujours hospitalisées. Le ministre de l'Intérieur, Laurent Nunez, affirme qu'à ce stade, aucune piste n'est privilégiée ni écartée. Deuxième jour de grève pour les pilotes EasyJet en France. Hier, les perturbations sont restées limitées dans les grands aéroports. Les pilotes dénoncent des changements trop fréquents de planning et demandent davantage de stabilité dans leur emploi du temps. La future politique agricole commune inquiète les agriculteurs français. Jeunes agriculteurs et la FNSEA estiment que les propositions actuelles entraîneraient jusqu'à 13% de baisse des crédits consacrés à l'agriculture. Les deux organisations demandent de sanctuariser les budgets supplémentaires annoncés par Bruxelles. Elles réclament aussi de maintenir le niveau actuel des financements français en tenant compte de l'inflation. On passe au sport avec du football et Paris tient enfin sa première victoire de la saison en Ligue 1. Les Parisiens l'ont emporté 1-0 hier soir à Brest. Ferran Torres a marqué dès la 5e minute. Le PSG remonte à la 7e place du classement. Autre résultat hier, le match nul 2-2 entre Le Mans et Lens. Lille a dominé 3-2-0. Au classement, Lille est premier devant Monaco et Rennes. En rugby, Toulouse lance sa saison en top 14 avec une démonstration. Le Stade toulousain a écrasé Bordeaux-Bègles hier soir 48-12. Il menait 36-0 à la pause. 8 essais au total pour les quadruples champions de France. Et pas de titre mondial pour les Bleus en basket pour leur toute première finale de Coupe du Monde. Les Françaises ont été battues par les États-Unis hier soir à Berlin 97-79. Elles décrochent donc une médaille d'argent. Voilà pour l'actualité. Passez une belle journée.
4: Bonjour à tous, il est 7h03 ce lundi matin sur Zoom Radio, le son de la Dordogne et on démarre la semaine ensemble avec la météo préparée par Thomas Kotarski.
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7: Auditrice auditeur de Zoom Radio, bien le bonjour. Voici votre bulletin météo complet pour votre lundi 14 septembre. Le matin, il faudra compter sur du plein soleil. Le vent sera faible d'est à nord-est avec des rafales allant entre 10 et 15 km par heure. Les températures s'échelonneront entre 14 et 15 degrés. Pour ce lundi après-midi, pas de changement du côté du ciel. Toujours du plein soleil. Concernant le vent, il sera faible de nord avec des rafales allant entre 15 et 20 km par heure. Les températures s'échelonneront entre 31 et 33 degrés, voire localement 34 degrés sur le Bergeracois. Et pour la soirée et la nuit prochaine, les Pays Gourdins seront sous un ciel totalement étoilé. Voilà, c'est terminé pour aujourd'hui, en ce 258e, en ce 257e jour de l'année. N'oubliez pas de faire une bise à toutes les maternes. Le lever du soleil pour ce lundi, 7h34, et celui-ci se couchera à 20h10. Et moi, je vous souhaite une excellente journée sur Zoom Radio.
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1: Bon réveil, c'est Lundi, et si vous voyez ça comme une page blanche, pas de rature encore, pas de to-do list qui déborde, juste un bel espace vierge à remplir comme bon vous semble. Votre esprit s'étire et vos pensées s'organisent petit à petit, le moteur se met en route. Et là, pour vous accompagner dans ces premiers tours de roue, on est là pour vous accompagner dans l'Happy Morning. Bon réveil.
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1: Sans plus attendre, voici l'incontournable top 5 signé Amélia sur Zoom Radio. Bonjour.
2: Bonjour à tous. Et aujourd'hui, les bruits qu'on fait en se levant le matin, le soupir profond existentiel. Numéro 4, le grognement mi-humain, mi-ours. Numéro 3, les craquements des articulations, tout le corps proteste. Numéro 2, le pouf, en posant le pied par terre, la gravité fait mal. Et puis numéro 1, le silence, parce que techniquement, vous êtes encore au lit. Allez, selon le Bureau international des réveils fatigués, ces bruits sont normaux jusqu'à midi.
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2: Bonjour à tous, l'horoscope de ce lundi, on débute avec les béliers. En couple, vous êtes sur une bonne dynamique. Célibataire, vous allez attirer les regards. Taureau, vous pourrez compter sur le soutien de vos collègues pour finaliser un projet important. Gémeaux, vous êtes un peu trop laxiste sur le plan professionnel. Les Gémeaux, remotivez-vous. Les cancers, vous avez le contact facile en ce début de semaine. On se lie rapidement à vous. Les lions, vous êtes trop dépendant de votre entourage. Apprenez à vous débrouiller tout seul. Les vierges, le week-end vous a regonflé à bloc. Les vierges, rien ne vous fait peur en ce lundi matin. Votre esprit est aussi vif que créatif. Balance, vous avez de la chance aujourd'hui. Cela pourrait vous rapporter gros. Les scorpions, vous avez beaucoup de choses à gérer actuellement. Donc courage. Sagittaire, votre charisme fait des ravages. Vous en devenez presque intimidant. Les capricornes, vous savez vous montrer persuasif. Vous arrivez très souvent à vos fins. Les Verseaux, aujourd'hui l'ambiance sera chaleureuse. Heureuse, les conflits sont loin derrière vous. Et enfin les poissons, vous avancez dans vos projets avec persévérance et ténacité. Vous ne lâchez absolument rien. Avec tout ça, belle journée, un bon lundi.

Bonjour, vos infos locales pour ce lundi 14 septembre. La Nouvelle-Aquitaine est la région la plus touchée par les éclairs cet été, avec pas moins de 45 938 éclairs au ciel devant l'Auvergne-Rhône-Alpes. La Dordogne ne monte pas sur le podium des départements les plus foudroyés, elle n'est même pas dans le top 5. La première place revient en Pyrénées-Atlantiques avec 7245 éclairs en nuages sol, suivi par les Landes, les Alpes-de-Provence, les Alpes-Maritimes et la Gironde. Cet été 2026 se distingue davantage par la sévérité de certains épisodes que par son niveau global de foudroiement. La préfète de la Dordogne a dévoilé le montant de l'enveloppe du fonds d'urgence consacré au département pour les agriculteurs touchés par la sécheresse. Elle atteint 2,87 millions d'euros. La Dordogne qui décroche ainsi 11% de l'enveloppe régionale consacrée à la Nouvelle-Aquitaine, juste derrière le Lot-et-Garonne. Une réunion est prévue cette semaine pour déterminer les critères de répartition de cette enveloppe. Elle réunira la Chambre d'agriculture et les organisations syndicales pour travailler à une ventilation la plus équitable possible. Un plafond de 10 000 euros par exploitation est fixé. Le président de la Chambre d'agriculture, Rémi Dumort, estime toutefois que cette enveloppe est insuffisante au regard des 5 000 exploitations agricoles que compte la Dordogne. Un incendie s'est déclaré hier peu avant 14h dans la cuisine d'un appartement du centre historique de Périgueux, à quelques mètres de la place du marché au bois. 16 sapeurs-pompiers sont intervenus. 4 habitants de cet immeuble en rez-de-chaussée et du premier étage ont été évacués pendant 2 heures. Le temps d'intervention, il n'y a pas eu de blessés.

0: La foire de la Saint-Cloud se déroule ce lundi à Bad Foldance. La foire au Vaudelet sous la mer débutera à 18h30, suivie de la remise des fruits. Durant cette journée, des organisations professionnelles agricoles auront des stands, concessionnaires et cumins exposeront du matériel. La MSA Dordogne, Lot et Garonne proposera une conférence à 14h sur le thème de l'embauche d'un saisonnier. Par ailleurs, pour la deuxième année, la manifestation accueille une vente aux enchères de gros bovins à 10h, organisée par LVA Périgord Agenais. C'est la fin de ce flash, une très bonne journée à notre écoute.
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2: Bonjour, bonjour à tous. 14 concurrents âgés de 6 à 11 ans n'ayant pas gagné 350 000 euros ont rendez-vous sur les 2550 mètres du parcours corde à droite à l'hippodrome de Beaumont-de-Lomagne à l'occasion du quintet. Plus de ce lundi 14 septembre 2026. Départ prévu 13h55. En tête de notre sélection, le 14, Japlou Turgo, cheval de classe de l'épreuve, il visera la victoire. Suivi du 13, Cool Chronos, qui redescend de catégorie avec de légitimes ambitions. Le 7, I'm Eagle, va évoluer sur une piste à son entière convenance. Le 3, Gerben, toujours en léger retard de gain à mon sens. Et enfin le 12, Jeff de Montpaz, à la faveur de son engagement, il complétera notre sélection. Une sélection que vous pouvez retrouver sur ma chaîne YouTube Tom Kazak, les pronostics hippiques avec mes dernières minutes. Donc notre choix aujourd'hui, premier le 14, Japlou Turgo. Second le 13, Cool Chronos. Troisième le 7, I'm Eagle. Quatrième le 3, Gerben. Cinquième le 12, Jeff de Montpaz. Le second choix le 11, le 9 et le 10. Et à vous la fortune!

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1: 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Bonjour, bon réveil dans l'Happy Morning sur Zoom Radio.
2: Bonjour Clis, rebonjour à tous. Et aujourd'hui, dans l'étude scientifique qui ne sert à rien, les corbeaux se souviennent de votre visage en gardant rancune pendant des années. C'est l'université de Washington qui l'a prouvé. Des chercheurs portaient des masques en capturant des corbeaux. Des années après, les corbeaux attaquaient encore les porteurs de ces masques. Ils l'avaient appris, transmis à l'information aux autres corbeaux et aux générations suivantes. Le corbeau n'oublie jamais. Si vous l'embêtez, il le dira à ses amis et à ses enfants. Alors ne vous fâchez pas avec un corbeau, il a tout son temps.
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1: Première heure bouclée en ce lundi matin, l'Happy Morning continue de plus belle, hein. Belle matinée à tous, la deuxième heure s'annonce tout aussi musicale.
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1: Il est 8h.
2: Bonjour à tous. À la une de l'actualité, le budget 2027, l'un des enjeux de cette rentrée pour le gouvernement. Il assure qu'il n'y aura pas de gel du barème de l'impôt sur le revenu. Celui-ci sera indexé sur l'inflation, a annoncé hier Maud Bréjon, sa porte-parole, pour éviter une hausse mécanique des impôts. L'exécutif cherche 30 milliards d'euros d'économies et envisage de mettre à contribution les retraités à hauteur de 6 milliards. Plusieurs mobilisations sont prévues en France. Demain, les policiers réclament des hausses de salaire et de meilleures conditions de travail. Les salariés de l'énergie seront en grève pour défendre leurs tarifs préférentiels sur le gaz et l'électricité. Enseignants, chercheurs, étudiants et militants écologistes sont également appelés à manifester. Nouveau chapitre judiciaire dans l'affaire des attentats de Trèbes et Carcassonne. Trois accusés comparaissent à partir d'aujourd'hui en appel à Paris devant la cour d'assises spéciale. Les attaques de mars 2018 avaient fait 4 morts dans l'Aude, dont le lieutenant-colonel Arnaud Beltram. Le procès doit durer jusqu'au 9 octobre. L'enquête se poursuit après le déraillement d'un TER vendredi soir en Seine-Maritime. De nouvelles auditions ont été menées hier et les victimes vont être entendues une à une. Deux personnes sont toujours hospitalisées. Le ministre de l'Intérieur, Laurent Nunez, affirme qu'à ce stade, aucune piste n'est privilégiée ni écartée. Suspense en Suède après les élections législatives. Selon les résultats préliminaires, les sociodémocrates arrivent légèrement en tête avec 176 sièges contre 173 pour l'alliance de la droite et de l'extrême droite. Leur chef se dit prêt à gouverner. Le Premier ministre sortant estime que rien n'est encore joué. Retour en France, la fête du sport revient aujourd'hui dans l'Hexagone avec plus de 5000 animations gratuites organisées tout au long du mois. L'objectif, permettre au public de découvrir de nombreuses disciplines. Le sport a des bienfaits. Alexis est coach.
3: Le sport, c'est avant tout pour la santé plutôt que pour l'aspect physique. Après, l'activité physique, je trouve que du coup, ça a du sens dans le sens de la prévention. Ça permet donc de réduire les maladies, comme on l'a dit, les maladies cardiovasculaires, les problèmes de diabète, les problèmes d'hypertension, mais aussi, ça permet aussi de réduire les problèmes de surpoids. Il faut commencer à son niveau progressivement, trouver une activité qu'on aime, justement, où on parle de la notion de plaisir, pour pouvoir réussir à être régulier. Parce que le meilleur sport pour la santé, c'est celui qu'on va réussir à pratiquer dans la durée, en fait.
2: Des propos recueillis par Milinde Bach. Et puis en football, Paris tient enfin sa première victoire de la saison en Ligue 1. Le PSG l'a emporté 1-0 hier soir sur le terrain de Brest et remonte à la 7e place du classement. Belle journée à tous.
4: 8h03, ce lundi sur Zoom Radio, on fait le point sur la météo locale pour bien commencer la journée avec Thomas Kotarski.
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7: Auditrice auditeur de Zoom Radio, bien le bonjour. Voici votre bulletin météo complet pour votre lundi 14 septembre. Le matin, il faudra compter sur du plein soleil. Le vent sera faible d'est à nord-est, avec des rafales allant entre 10 et 15 km par heure. Les températures s'échelonneront entre 14 et 15 degrés. Pour ce lundi après-midi, pas de changement du côté du ciel, toujours du plein soleil. Concernant le vent, il sera faible de nord avec des rafales allant entre 15 et 20 km par heure. Les températures s'échelonneront entre 31 et 33 degrés, voire localement 34 degrés sur le Bergeracois. Et pour la soirée la nuit prochaine, les pays gourdins seront sous un ciel totalement étoilé. Voilà, c'est terminé pour aujourd'hui en ce 258e. En ce 257e jour de l'année, n'oubliez pas de faire une bise à toutes les maternes. Le lever du soleil pour ce lundi, 7h34. Et celui-ci se couchera à 20h10. Et moi, je vous souhaite une excellente journée sur Zoom Radio.
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1: L'Happy Morning entre dans cette deuxième heure de ce lundi. La semaine commence, autant le faire avec le sourire. Bon réveil et bonne route à tous.
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1: Bonjour à tous, dans l'actualité People du jour, on parle de la chanteuse Alizée. Alizée contrainte d'annuler son concert à Ajaccio à la dernière minute, alors qu'elle s'apprêtait à retrouver son public corse pour une soirée particulièrement symbolique. La chanteuse Alizée a dû renoncer à monter sur scène. Ce n'est que partie remise en tout cas. Il y a quelques jours, la chanteuse Alizée devait donner à Ajaccio, sa ville natale, le coup d'envoi de sa tournée anniversaire 25 ans déjà, célébrant donc ses 25 ans de carrière. Mais à quelques minutes seulement de son entrée en scène au théâtre L'Empire, la star a été contrainte d'annuler le concert pour des raisons de sécurité. Un incident technique survenu lors de l'installation du spectacle a en effet rendu impossible le maintien de la représentation. Plus précisément, le montage d'une structure destinée aux éclairages aurait endommagé le plafond de la salle. Les conditions de confort et de sécurité du public, des artistes et des équipes restent notre priorité absolue et aucune prise de risque n'est envisageable, a indiqué son manager dans un communiqué. On se retrouve très vite avec d'autres Actu People. 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
1: À Zoom Radio, le son de la Dordogne, voici votre agenda pour la semaine. Le grand rendez-vous, c'est samedi 19 et dimanche 20 septembre prochain, la journée du patrimoine partout en Dordogne. Deux jours pour pousser la porte qui reste d'habitude fermée et le plus souvent gratuit. Cette année, le thème met à l'honneur la photographie et le patrimoine en péril. Château, abbaye, église, moulin et petits musées du village vous ouvrent grand leurs portes avec des visites guidées, des ateliers, des expositions. De Périgueux à Sarlat, de Bergerac au Périgord vert, il y en a pour tous les goûts. Et à deux pas de chez vous, allez, le conseil de Zoom, repérez dès maintenant les lieux près de chez vous et profitez-en en famille, un bon week-end pour redécouvrir les trésors de notre région. Tout l'agenda du Périgord, c'est ici, sur Zoom Radio.
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2: Bonjour à tous, l'horoscope de ce lundi, on débute avec les béliers. En couple, vous êtes sur une bonne dynamique. Célibataire, vous allez attirer les regards. Taureau, vous pourrez compter sur le soutien de vos collègues pour finaliser un projet important. Gémeaux, vous êtes un peu trop laxiste sur le plan professionnel. Les Gémeaux, remotivez-vous. Les cancers, vous avez le contact facile en ce début de semaine. On se lie rapidement à vous. Les lions, vous êtes trop dépendants de votre entourage. Apprenez à vous débrouiller tout seul. Les vierges, le week-end vous a regonflé à bloc. Les vierges, rien ne vous fait peur en ce lundi matin. Votre esprit est aussi vif que créatif. Balance, vous avez de la chance aujourd'hui. Cela pourrait vous rapporter gros. Les scorpions, vous avez beaucoup de choses à gérer actuellement, donc courage. Sagittaire, votre charisme fait des ravages. Vous en devenez presque intimidant. Les capricornes, vous savez vous montrer persuasif. Vous arrivez très souvent à vos fins. Les verseaux, aujourd'hui l'ambiance sera chaleureuse. Les conflits sont loin derrière vous. Et enfin les poissons, vous avancez dans vos projets avec persévérance et ténacité. Vous ne lâchez absolument rien. Avec tout ça, belle journée, un bon lundi.
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Bonjour, vos infos locales pour ce lundi 14 septembre. Le préfet de la Dordogne a dévoilé le montant de l'enveloppe du fonds d'urgence consacré au département pour les agriculteurs touchés par la sécheresse. Elle atteint 2,87 millions d'euros. La Dordogne qui décroche ainsi 11% de l'enveloppe régionale consacrée à la Nouvelle-Aquitaine, juste derrière le Lot-et-Garonne. Une réunion est prévue cette semaine pour déterminer les critères de répartition de cette enveloppe. Elle réunira la Chambre d'agriculture et les organisations syndicales pour travailler à une ventilation la plus équitable possible. Un plafond de 10 000 euros par exploitation est fixé. Cependant, le président de la Chambre d'agriculture, Rémi Dumort, estime que cette enveloppe est insuffisante au regard des quelques 5 000 exploitations agricoles que compte le département. La Nouvelle-Aquitaine est la région la plus touchée par les éclairs cet été, avec 45 938 éclairs recensés. Elle devance l'Auvergne-Rhône-Alpes. La Dordogne ne monte pas sur le podium des départements les plus foudroyés. Elle n'est même pas dans le top 5. La première place revient aux Pyrénées-Atlantiques avec 7245 éclairs en nuages sol, suivis par les Landes, les Alpes de Haute-Provence, les Alpes-Maritimes et la Gironde. Cet été 2026 se distingue davantage par la sévérité de certains épisodes que par son niveau global de foudroiement. Un incendie s'est déclaré hier peu avant 14h dans la cuisine d'un appartement du centre historique de Périgueux, à quelques mètres de la place du marché au bois. Ces sapeurs-pompiers sont intervenus. 4 habitants de l'immeuble du rez-de-chaussée du premier étage ont été évacués pendant 2 heures. Le temps d'intervention, il n'y a pas eu heureusement de blessés. La foire de la Saint-Cloud se déroule ce lundi à Bedfoldens. La foire au Vaudelet sous la mer débutera à 8h30, suivie de la remise des prix. Durant cette journée, des organisations professionnelles agricoles auront des stands, concessionnaires et cumins exposeront du matériel. La MSA Dordogne Lot-et-Garonne proposera par ailleurs une conférence à 14h sur le thème de l'embauche d'un saisonnier. Par ailleurs, pour la deuxième année, la manifestation accueille une vente aux enchères de gros bovins à 10h organisée par LVA Périgueux HD. C'est la fin de ce flash. Une très bonne journée à toutes et à tous.

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2: Bonjour, bonjour à tous. 14 concurrents âgés de 6 à 11 ans n'ayant pas gagné 350 000 euros ont rendez-vous sur les 2550 mètres du parcours corde à droite à l'hippodrome de Beaumont-de-Lomagne à l'occasion du quintet. Plus de ce lundi 14 septembre 2026. Départ prévu 13h55. En tête de notre sélection, le 14, Japlout Turgot, cheval de classe de l'épreuve, il visera la victoire. Suivi du 13, Cool Chronos, qui redescend de catégorie avec de légitimes ambitions. Le 7, I'm Eagle, va évoluer sur une piste à son entière convenance. Le 3, Gerben, toujours en léger retard de gain à mon sens. Et enfin le 12, Jeff de Montpaz, à la faveur de son engagement, il complétera notre sélection. Une sélection que vous pouvez retrouver sur ma chaîne YouTube Tom Kazak, les pronostics hippiques avec mes dernières minutes. Donc notre choix aujourd'hui, premier le 14, Japlout Turgot. Second le 13, Cool Chronos. Troisième le 7, I'm Eagle. Quatrième le 3, Gerben. Cinquième le 12, Jeff de Montpaz. Le second choix le 11, le 9 et le 10. Et à vous la fortune!

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1: Bonjour à tous. Et aujourd'hui, dans le record du monde, c'est 12 mm. C'est ce que les yeux d'une Américaine sortent de leurs orbites sur commande. Ça s'appelle la proptose volontaire et ça ressemble à un dessin animé. Depuis l'enfance, elle sort un œil puis l'autre, ou les deux ensemble, hein, sans douleur. Ils rentrent tout seuls. Un talent qu'elle savait même pas qu'elle pouvait avoir. Hein. C'est le corps humain, lui, qui est vraiment bizarre.
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1: Zoom Radio, le son de la Dordogne, place à l'agenda gourmand et festif. Cette semaine, on commence par les marchés. Le mercredi et le samedi matin, Périgueux, Sarlat, Bergerac déroulent leurs étals de fromage, de noix et de spécialités du Périgord. Le vendredi, cap sur le marché de Ribérac. De quoi remplir le panier et soutenir nos producteurs. Côté fête, notez le samedi 19 et dimanche 20 septembre en Bergeracois. On célèbre les 80 ans de l'appellation Pécharmant avec un grand banquet autour des vins rouges du pays à déguster avec modération. Et ensuite, gardez en tête le festival Fest Hoc du 25 au 27 septembre à Coulinet, Chamiers, près de Périgueux. Concerts et danses occitanes au programme. Amateurs de bonnes affaires, de vie de grenier, eux, vous attendent. À Montignac, le 20 et à Neuvic, le 28 septembre. Tout l'agenda du Périgord, rien que pour vous. C'est sur Zoom Radio. Belle matinée.
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1: Il est 9h.
2: Bonjour à tous, à la une de l'actualité, l'interdiction des réseaux sociaux aux moins de 15 ans de nouveau sur la table. Le gouvernement soumet ce matin une nouvelle version du texte à la Commission européenne. La première a été censurée le mois dernier par le Conseil constitutionnel. Emmanuel Macron veut un dispositif conforme à la Constitution et au droit européen, avec l'objectif de rendre l'interdiction effective en France. Le budget 2027, l'un des enjeux de cette rentrée pour le gouvernement, il assure qu'il n'y aura pas de gel du barème de l'impôt sur le revenu. Celui-ci sera indexé sur l'inflation, a annoncé hier Maud Bréjon, sa porte-parole, pour éviter une hausse mécanique des impôts. L'exécutif cherche 30 milliards d'euros d'économies et envisage de mettre à contribution les retraités à hauteur de 6 milliards. Elle concerne les bébés de moins de 1 an et les femmes enceintes. La campagne de prévention contre la bronchiolite démarre aujourd'hui en France. Plusieurs traitements préventifs sont disponibles. Chaque hiver, cette maladie respiratoire contagieuse touche près de 30% des nourrissons de moins de 2 ans. La campagne va se poursuivre jusqu'à fin février. La chaleur fait son retour en France avec un pic attendu aujourd'hui et demain. Les 30 degrés pourront être atteints jusque dans la moitié nord. Le thermomètre pourrait grimper jusqu'à 35 degrés dans le sud, notamment en Languedoc. La fête du sport revient dans l'Hexagone avec plus de 5000 animations gratuites organisées tout au long du mois. L'objectif, permettre au public de découvrir de nombreuses disciplines. Le sport a des bienfaits. Alexis est coach.
3: Le sport, c'est avant tout pour la santé, plutôt que pour l'aspect physique. Après, l'activité physique, je trouve que du coup, ça a du sens dans le sens de la prévention. Ça permet donc de réduire les maladies, comme on l'a dit, les maladies cardiovasculaires, les problèmes de diabète, les problèmes d'hypertension, mais aussi, ça permet aussi de réduire les problèmes de surpoids. Il faut commencer à son niveau progressivement, trouver une activité qu'on aime, justement, où on parle de la notion de plaisir, pour pouvoir réussir à être régulier. Parce que le meilleur sport pour la santé, c'est celui qu'on va réussir à pratiquer dans la durée, en fait.
2: Des propos recueillis par Miline Debac. En rugby, Toulouse lance sa saison en top 14 avec une démonstration. Le Stade toulousain a écrasé Bordeaux-Bègles hier soir 48-12 et Toulouse menait 36-0 à la pause. Et puis en tennis, Alexander Zverev, roi de New York, l'Allemand a remporté hier soir l'US Open face à l'Américain Ben Shelton en 4-7. À 29 ans, Zverev décroche son deuxième titre du Grand Chelem après Roland-Garros en juin dernier. Voilà pour l'essentiel de l'actualité. Belle journée à tous.
4: Bonne matinée à vous. Hein. Il est 9h03 ce lundi. Voici la météo du jour avec Thomas Kotarski.
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7: Auditrices, auditeurs de Zoom Radio, bien le bonjour. Voici votre bulletin météo complet pour votre lundi 14 septembre. Le matin, il faudra compter sur du plein soleil. Le vent sera faible d'est à nord-est, avec des rafales allant entre 10 et 15 km par heure. Les températures s'échelonneront entre 14 et 15 degrés. Pour ce lundi après-midi, pas de changement du côté du ciel, toujours du plein soleil. Concernant le vent, il sera faible de nord avec des rafales allant entre 15 et 20 km par heure. Les températures s'échelonneront entre 31 et 33 degrés, voire localement 34 degrés sur le Bergeracois. Et pour la soirée et la nuit prochaine, les Périgourdins seront sous un ciel totalement étoilé. Voilà, c'est terminé pour aujourd'hui en ce 258e. En ce 257e jour de l'année, n'oubliez pas de faire une bise à toutes les maternes. Le lever du soleil pour ce lundi, 7h34. Et celui-ci se couchera à 20h10. Et moi, je vous souhaite une excellente journée sur Zoom Radio.
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Bonjour, vos infos locales pour ce lundi 14 septembre. La Nouvelle-Aquitaine est la région la plus touchée par les éclairs cet été, avec pas moins de 45 938 éclairs au son siège devant l'Auvergne-Rhône-Alpes. La Dordogne ne manque pas sur le podium des départements les plus foudroyés, elle n'est même pas dans le top 5. La première place revient en Pyrénées-Atlantiques avec 7245 éclairs en nuages sol, suivi par les Landes, les Alpes-de-Provence, les Alpes-Maritimes et la Gironde. Cet été 2026 se distingue davantage par la sévérité de certains épisodes que par son niveau global de foudroiement. La préfète de la Dordogne a dévoilé le montant de l'enveloppe du fonds d'urgence consacré au département pour les agriculteurs touchés par la sécheresse. Elle atteint 2,87 millions d'euros. La Dordogne qui décroche ainsi 11% de l'enveloppe régionale consacrée à la Nouvelle-Aquitaine, juste derrière le Lot-et-Garonne. Une réunion est prévue cette semaine pour déterminer les critères de répartition de cette enveloppe. Elle réunira la Chambre d'agriculture et les organisations syndicales pour travailler à une ventilation la plus équitable possible. Un plafond de 10 000 euros par exploitation est fixé. Le président de la Chambre d'agriculture, Rémi Dumort, estime toutefois que cette enveloppe est insuffisante au regard des 5 000 exploitations agricoles que compte la Dordogne. Un incendie s'est déclaré hier peu avant 14h dans la cuisine d'un appartement du centre historique de Périgueux à quelques mètres de la place du marché au bois. 16 sapeurs-pompiers sont intervenus. 4 habitants de cet immeuble en rez-de-chaussée et du premier étage ont été évacués pendant 2h. Le temps d'intervention, il n'y a pas eu de blessés. La foire de la Saint-Cloud se déroule ce lundi à Bad Foldance. La foire au Vaudelet sous la mer débutera à 18h30, suivie de la remise des fruits. Durant cette journée, des organisations professionnelles agricoles auront des stands, concessionnaires et cumains exposeront du matériel. La MSA Dordogne, Lot-et-Garonne proposera une conférence à 14h sur le thème de l'embauche d'un saisonnier. Par ailleurs, pour la deuxième année, la manifestation accueille une vente aux enchères de gros bovins à 10h, organisée par LVA Périgueux Raginé. C'est la fin de ce flash, une très bonne journée à notre écoute.

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2: Bonjour à tous, l'horoscope de ce lundi, on débute avec les béliers. En couple, vous êtes sur une bonne dynamique. Célibataire, vous allez attirer les regards. Taureau, vous pourrez compter sur le soutien de vos collègues pour finaliser un projet important. Gémeaux, vous êtes un peu trop laxiste sur le plan professionnel. Les Gémeaux, remotivez-vous. Les cancers, vous avez le contact facile en ce début de semaine. On se lie rapidement à vous. Les lions, vous êtes trop dépendant de votre entourage. Apprenez à vous débrouiller tout seul. Les vierges, le week-end vous a regonflé à bloc. Les vierges, rien ne vous fait peur en ce lundi matin. Votre esprit est aussi vif que créatif. Balance, vous avez de la chance aujourd'hui. Cela pourrait vous rapporter gros. Les scorpions, vous avez beaucoup de choses à gérer actuellement. Donc courage. Sagittaire, votre charisme fait des ravages. Vous en devenez presque intimidant. Les capricornes, vous savez vous montrer persuasif. Vous arrivez très souvent à vos fins. Les verseaux, aujourd'hui l'ambiance sera chaleureuse. Heureuse, les conflits sont loin derrière vous. Et enfin les poissons, vous avancez dans vos projets avec persévérance et ténacité. Vous ne lâchez absolument rien. Avec tout ça, belle journée, un bon lundi.
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1: Il est 10h.
2: Bonjour à tous, à la une de l'actualité, l'interdiction des réseaux sociaux aux moins de 15 ans de nouveau sur la table. Le gouvernement soumet ce matin une nouvelle version du texte à la Commission européenne. La première a été censurée le mois dernier par le Conseil constitutionnel. Emmanuel Macron veut un dispositif conforme à la Constitution et au droit européen, avec l'objectif de rendre l'interdiction effective en France. Le budget 2027, c'est l'un des enjeux de cette rentrée pour le gouvernement. Il assure qu'il n'y aura pas de gel du barème de l'impôt sur le revenu. Celui-ci sera indexé sur l'inflation, a annoncé hier Maud Bréjon, sa porte-parole, pour éviter une hausse mécanique des impôts. L'exécutif cherche 30 milliards d'euros d'économies et envisage de mettre à contribution les retraités à hauteur de 6 milliards. Elle concerne les bébés de moins de 1 an et les femmes enceintes. La campagne de prévention contre la bronchiolite démarre aujourd'hui en France. Plusieurs traitements préventifs sont disponibles. Chaque hiver, cette maladie respiratoire contagieuse touche près de 30% des nourrissons de moins de 2 ans. La campagne va se poursuivre jusqu'à fin février. La chaleur fait son retour en France avec un pic attendu aujourd'hui et demain. Les 30 degrés pourront être atteints jusque dans la moitié nord. Le thermomètre pourrait grimper jusqu'à 35 degrés dans le sud, notamment en Languedoc. La fête du sport revient dans l'Hexagone avec plus de 5000 animations gratuites organisées tout au long du mois. L'objectif, permettre au public de découvrir de nombreuses disciplines. Le sport a des bienfaits. Alexis est coach.
3: Le sport, c'est avant tout pour la santé, plutôt que pour l'aspect physique. Après, l'activité physique, je trouve que du coup, ça a du sens dans le sens de la prévention. Ça permet donc de réduire les maladies, comme on l'a dit, les maladies cardiovasculaires, les problèmes de diabète, les problèmes d'hypertension, mais aussi, ça permet aussi de réduire les problèmes de surpoids. Il faut commencer à son niveau progressivement, trouver une activité qu'on aime, justement, où on parle de la notion de plaisir, pour pouvoir réussir à être régulier. Parce que le meilleur sport pour la santé, c'est celui qu'on va réussir à pratiquer dans la durée, en fait.
2: Des propos recueillis par Mylène Desbach. En rugby, Toulouse lance sa saison en top 14 avec une démonstration. Le stade toulousain a écrasé Bordeaux-Bègles hier soir 48-12 et Toulouse menait 36-0 à la pause. Et puis en tennis, Alexander Zverev, roi de New York, l'Allemand a remporté hier soir l'US Open face à l'Américain Ben Shelton en 4-7. À 29 ans, Zverev décroche son deuxième titre du Grand Chelem après Roland-Garros en juin dernier. Voilà pour l'essentiel de l'actualité. Belle journée à tous.
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6: Auditrice auditeur de Zoom Radio, bien le bonjour. Voici votre bulletin météo complet pour votre lundi 14 septembre. Le matin, il faudra compter sur du plein soleil. Le vent sera faible d'est à nord-est, avec des rafales allant entre 10 et 15 km par heure. Les températures s'échelonneront entre 14 et 15 degrés. Pour ce lundi après-midi, pas de changement du côté du ciel, toujours du plein soleil. Concernant le vent, il sera faible de nord avec des rafales allant entre 15 et 20 km par heure. Les températures s'échelonneront entre 31 et 33 degrés, voire localement 34 degrés sur le Bergeracois. Et pour la soirée la nuit prochaine, les pays gourdins seront sous un ciel totalement étoilé. Voilà, c'est terminé pour aujourd'hui en ce 258e. En ce 257e jour de l'année, n'oubliez pas de faire une bise à toutes les maternes. Le lever du soleil pour ce lundi, 7h34. Et celui-ci se couchera à 20h10. Et moi, je vous souhaite une excellente journée sur Zoom Radio.
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7: Bonjour à tous, nous sommes le 14 septembre, on célèbre la Sainte Croix ou Exaltation de la Croix, une des plus anciennes solennités liturgiques de l'Église qui se célébrait déjà au 4e siècle à Jérusalem. Du côté des faits marquants, en 1958, première rencontre de De Gaulle et Adenauer à Colombey les deux églises en France. 1982, la princesse Grâce de Monaco se tue dans un accident de voiture sur la route de la Turbie près de Monaco à l'âge de 52 ans. 1994, sortie en salle du film Léon, réalisé par Luc Besson avec Jean Reno dans le rôle principal. 2007, disparition de l'animateur et comédien chanteur Jacques Martin. 2 ans plus tard, l'acteur Patrick Swayze nous quitte, danseur et acteur américain dans le film Dirty Dancing en 1987. Il avait aussi joué dans Ghost en 1990. En 2012, une autre disparition, celle de Jacques Antoine, homme de télévision et de radio. Il a créé et produit de nombreuses émissions, dont plus de 150 jeux télévisés et radiophoniques. Parmi les plus célèbres, La Tête et les Jambes, Le Schmilblick, Les Jeux de 20h, L'Académie des Neufs, Tournée Manège et Fort Boyard en 1990. Nous avons des anniversaires à souhaiter ce 14 septembre. Bon anniversaire à Martin Fourcade, né à Céré, skieur français, médaillé olympique, à Lionel Nallet qui vient de Bourg-en-Bresse. Il est rugbyman. Et voici le dicton du jour à la Sainte-Croix. Cueille tes pommes et gaule tes noix. À demain, d'ici là, profitez bien de cette journée.
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8: Aujourd'hui, direction l'Amazonie péruvienne où une découverte minuscule mais fascinante vient d'être annoncée. Une nouvelle espèce de grenouille venimeuse. Oui, elle s'appelle Ranitomeya awata, un nom un peu barbare pour une créature qui ne mesure que 15 mm, soit à peine plus qu'un grain de riz. Mais attention, malgré sa taille, cette grenouille est loin d'être inoffensive. Elle est colorée, toxique et surtout unique. Unique parce qu'elle fait partie d'un genre bien particulier, le genre Ranitomeya, connu pour ses couleurs éclatantes, rouge, bleu, jaune et un comportement reproductif assez surprenant. Myriam, tu nous en dis plus ?
9: Exactement, chez ces grenouilles, ce sont les mâles qui font le boulot. Ils recrutent plusieurs femelles sur un même site de reproduction et veillent ensuite sur les œufs. Le tout se passe dans les forêts de bambous guadoua où les cavités des tiges remplies d'eau de pluie servent de berceau naturel aux têtards.
8: Et donc c'est dans le parc national Alto Purus, à la frontière entre le Pérou et le Brésil, que cette minuscule grenouille a été observée. Une zone protégée, difficile d'accès mais essentielle pour préserver ce type d'espèce.
9: Oui, cette découverte rappelle à quel point ces réserves naturelles sont précieuses. L'Amazonie abrite encore une part immense de biodiversité que l'on ne connaît pas, une espèce sur 10 connue sur Terre.
8: Alors chaque espèce découverte comme Ranitomeya awata est donc un nouveau maillon de ce puzzle vivant et un rappel de l'urgence à protéger ces forêts menacées.

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2: Bonjour à tous, l'horoscope de ce lundi, on débute avec les béliers. En couple, vous êtes sur une bonne dynamique. Célibataire, vous allez attirer les regards. Taureau, vous pourrez compter sur le soutien de vos collègues pour finaliser un projet important. Gémeaux, vous êtes un peu trop laxiste sur le plan professionnel. Les Gémeaux, remotivez-vous. Les cancers, vous avez le contact facile en ce début de semaine. On se lie rapidement à vous. Les lions, vous êtes trop dépendant de votre entourage. Apprenez à vous débrouiller tout seul. Les vierges, le week-end vous a regonflé à bloc. Les Vierges, rien ne vous fait peur en ce lundi matin. Votre esprit est aussi vif que créatif. Balance, vous avez de la chance aujourd'hui. Cela pourrait vous rapporter gros. Les Scorpions, vous avez beaucoup de choses à gérer actuellement, donc courage. Sagittaire, votre charisme fait des ravages. Vous en devenez presque intimidant. Les Capricornes, vous savez vous montrer persuasif. Vous arrivez très souvent à vos fins. Les Verseaux, aujourd'hui l'ambiance sera chaleureuse. Les conflits sont loin derrière vous. Et enfin les poissons, vous avancez dans vos projets avec persévérance et ténacité. Vous ne lâchez absolument rien. Avec tout ça, belle journée, un bon lundi.
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1: Bonjour à tous, dans l'info insolite du jour. On parle renard. Dans ce parc du Canada, une bande de renards a déjà volé une centaine de chaussures. Les responsables du site ont alerté les visiteurs alors que des dizaines de souliers ont déjà été retrouvés dans les buissons et dans les sentiers alentours. Si vous avez prévu une escapade dans ce parc naturel au Canada, pensez à mettre vos effets personnels à l'abri. En effet, les employés du site protégé alertent sur une recrudescence de vols de chaussures. À l'origine de ces méfaits, une bande de renards plutôt rusés. Il semble que nous ayons 5 renards dans le parc qui adorent voler les chaussures de nos visiteurs, a confirmé le gestionnaire des lieux. Une centaine de souliers appartenant à des campeurs ont ainsi disparu et 70 ont été récupérés par le personnel après des fouilles organisées dans ce parc. C'est comme une chasse au trésor au camping. En marchant un peu partout, les gens retrouvent des chaussures, a confié ce responsable. On en trouve dans les buissons, les sentiers ou en bordure des cours d'eau. C'est comme un jeu pour les petits canidés sauvages, explique donc une riveraine du parc. Cette dernière a retrouvé plusieurs chaussures abandonnées sur sa propriété ces dernières semaines. Des visiteurs ont également assisté au larcin en se promenant sur les chemins de ce parc. Ce type de vol n'est pas une première chez ces animaux. L'été dernier, par exemple, les rangers du parc national de Teton aux États-Unis avaient été confrontés au même problème. Un renard chapardait les chaussures des campeurs. En France également, des histoires similaires ont été relayées dernièrement dans certains médias locaux. On se retrouve très vite avec d'autres infos insolites.
2: Nous sommes à Nantes dans les années 80. Samia, Paul et Martial vivent à la cité de la Bottière. Leur journée se partage entre le quotidien de ce quartier populaire, le lycée, la découverte du punk rock pour les deux garçons et du cinéma pour Samia. Ces passions deviennent le centre de leur vie. Martial monte un groupe baptisé Divin Suicide. Concert à Paris, contrat avec une maison de disques, enregistrement, le jeune musicien connaît un début de reconnaissance. Mais la tragédie n'est jamais loin pour ceux qui ne sont pas nés du bon côté de la barrière sociale. Et c'est à Samia et Paul qu'il reviendra de raconter plus tard l'histoire du plus doué, peut-être du plus naïf, certainement du plus pur d'entre eux. Avec Stay Free, le romancier Patrice Jean ouvre une voie nouvelle dans son œuvre. Il signe avec ce triple roman d'apprentissage son livre le plus sensible et le plus personnel, tout en restant fidèle à l'exigence de son style, comme si le Flaubert de l'éducation sentimentale tapait du pied au rythme de London Calling des Clash. Stay Free de Patrice Jean est paru au Cherche Midi.

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1: Bonjour à tous. Aujourd'hui, gros plan sur Mathieu Gonnet. Mathieu Gonnet voit le jour en 1972 à Paris. Ses parents étant musiciens, c'est tout naturellement qu'il commence à apprendre à jouer du piano. Très doué, le petit garçon se consacre à la musique et suit les cours par correspondance. Plus tard, il intègre le Conservatoire National Supérieur de Musique et de Danse de Paris. Au cours de ses études, il va apprendre à jouer de différents instruments. Après ses études, il collabore à plusieurs spectacles musicaux. Il va également travailler avec plusieurs artistes comme Bernard Lavillier, Anne Sylvestre, Jean Guidoni ou encore Lio. Puis en 2001, il est choisi pour être le directeur musical et répétiteur de l'émission musicale Star Academy et va être présent jusqu'en 2007, ce qui lui permet de se faire connaître du grand public. Il accompagne sur scène de nombreux chanteurs comme Céline Dion, Lara Fabian ou encore Chimène Badi. Côté cœur, il épouse Emmanuel et ensemble ils ont un fils, Alexandre, né en avril 2004. 2 ans plus tard, le couple se sépare. Quelques années plus tard, il épouse Lise Orivel en 2016, avec qui il a une fille, Lou, née quant à elle en 2012. On se retrouve très vite avec d'autres infos.

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4: Bonjour à tous et bon début de semaine sur Zoom Radio, votre radio en Dordogne où j'ai le plaisir de vous accompagner pour votre émission Chute, on écoute la télé, la quotidienne. Avec au sommaire aujourd'hui, eh bien le programme télé de votre soirée de ce lundi, on va parler de l'actu média bien sûr, et puis on va également vous parler de l'actualité des tournages en France. Alors c'est parti.
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4: Et on démarre tout de suite avec le programme télé de votre soirée de ce lundi 14 septembre avec sur TF1 ce soir la suite de votre série La Cible, épisodes 3 et 4 avec Thomas Sisley et Fovoto. Sur France 3, Les 7 mercenaires, votre film avec Denzel Washington. Sur Canal+, Apollo Has Fallen, c'est le début de votre saison 1 qui démarre de votre série franco-britannique avec Tufik Jalab. Sur France 4, Alex Vizorek est une dernière fois une œuvre d'art enregistrée au Cirque Royal de Bruxelles. Et puis sur France 5, Légitime défense de Manon de Couette, présentée par Martin Boulot et Louise Chance. Sur M6, L'amour est dans le pré, présenté par Karine Le Marchand. Les speed dating se poursuit à bord de la péniche. Et si la nervosité est palpable, tant du côté des agriculteurs que de leurs correspondants émus, eh bien, c'est l'amour qui règne en maître dans cette nouvelle saison, c'est sûr. Sur Arte, ça sera le film Julia avec Jane Fonda. Sur W9, Kingsmal, le cercle d'or. Sur TMC, Fast and Furious 9. Sur Gulli, Les Anges Gardiens, le film de Jean-Marie Poiré. Sur TFX, Appel d'urgence. Sur TF1, série film 65, La Terre d'Avon. Et sur Sister, c'est Kaamelott. Et puis notre coup de cœur de ce soir, il va à France 2 qui va programmer la mini-série La Mère et l'Assassin avec les deux premiers épisodes de votre série avec Hélène de Fougerolles, Florent Père et Juliette Delacroix. Mariée depuis 20 ans et mère de deux enfants, une femme va basculer quand elle s'éprend du professeur de sport de sa fille.
6: Vous êtes la mère d'Océane, c'est ça?
7: Oui. Attends. Si elle avait juste fugué, on l'aurait déjà retrouvée. Là, c'est comme si elle s'était volatilisée. Vous couchiez ensemble.
6: Putain, mais elle est où?
7: Ma fille, elle est encore vivante. J'en suis sûre. Qu'est-ce que t'as fait de ma fille? J'ai plus rien à perdre, tu m'as déjà tout pris.
6: Non, c'est pas moi, je te jure, c'est pas moi.
8: Elle cache quelque chose, alors.
7: Je dois me battre pour elle. Qu'est-ce que c'est?
9: Réponds-moi, elle est où, putain? Réponds-moi, elle est où?
7: Je te le promets, on va se retrouver tous les quatre, comme avant.
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4: Et dans l'infomédia de ce lundi, c'est la toute nouvelle série Les Aventurières qui débarque sur France 2 à partir du lundi 28 septembre. Une série réalisée par Léa Fazer et écrite et créée par Milan Mauger et Florian Meyer. Les 6 épisodes sont déjà disponibles en avant-première sur la plateforme France.tv et ils racontent l'histoire de Françoise, hôtesse de l'air à la retraite, et de sa fille Sophie qui vole en éclats le jour où leur mari et père JP est enlevé. Sophie découvre alors que sa mère et son père étaient des agents pour le compte de l'État dans un département non officiel de restitution d'œuvres d'art. Toute sa vie est donc bâtie sur un mensonge et en échange du père, le ravisseur Thompson ne demande rien de moins que l'Eda et le Cygne, un tableau de Léonard de Vinci disparu depuis plus de 3 siècles. Françoise va devoir faire équipe avec sa fille qui lui en a toujours voulu d'être une mère absente. Les deux femmes partent alors à l'aventure dans une périlleuse quête ponctuée d'énigmes, de vieux parchemins et de passages secrets qui les mènent au cœur du patrimoine de la région parisienne. L'occasion pour les deux femmes qui n'ont jamais su se parler de régler leurs mensonges du passé. Le tout interprété interprétée par Fanny Cottençon, Charlie Bruno, Lionel Astier, qu'on recevra d'ailleurs le 28 septembre, Thibaut de Montalembert, ou encore Bruno Sanchez et Charlie Loiselier.
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4: Et dans l'actualité des tournages cette semaine, une quatrième saison de la série Master Crime est actuellement en tournage à Paris et en région parisienne. Des épisodes qui seront à retrouver prochainement sur TF1. Louise Arbus attaque fièrement sa rentrée avec Valentine, Alison, Mika et Boris. Elle en est sûre, cette année sera studieuse et seulement studieuse. Mais voilà, Maxime Germain, l'inspecteur d'académie, n'est pas de cet avis et il enquête sur les méthodes borderline de Louise et entend bien la faire virer de l'enseignement. Louise pense s'en débarrasser facilement, mais l'inscription surprise de son fils Guillaume dans son cours la menace, ainsi que l'équilibre de son petit groupe d'étudiants. De leur côté, Delandre et Théodore commencent à peine à trouver leur équilibre dans cette famille recomposée quand une révélation inattendue vient tout perturber. Seulement, la vie continue et les criminels ne s'arrêtent pas, redoublant d'originalité pour le plus grand plaisir de Louise. On y retrouve toujours au casting, bien sûr, Muriel Robin, Anne Lenen, ou encore Nicolas Gob, Thaïs Vauquier, Michael Mittelstadt, Nordin Ganso et Alban Casterman, une série policière créée par Elsa Marpeau, on le rappelle. Et puis en tournage également la saison 2 de Plaine Orientale, création originale Canal+, créée par Pierre Leccia et produit par Nicole Collet pour Images et Compagnie. Un tournage qui dure 5 mois en Corse en ce moment, entre Bastia et Ajaccio, ainsi qu'à Martigues et en Tunisie. Traqué par la police et par le clan Carlotti, Reda s'apprête à fuir la Corse, mais un événement l'oblige à revoir ses plans, à replonger dans le trafic. Et de son côté, Inès, remise de ses blessures, est écartée du pôle anti-mafia. Elle est déterminée à se venger d'Alexandre Carlotti, qui tente de rendre légitime l'empire familial grâce à un ambitieux projet immobilier. On y retrouve toujours au casting Raphaël, Aklok, Elina et Larabi, bien sûr, et qui retrouvent leurs personnages, mais également au casting Eric Fraticelli ou encore Antonia Desplat pour cette nouvelle saison de 8 fois 52 minutes.
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4: Et on termine, comme chaque jour, par les anniversaires de stars. On va souhaiter un joyeux anniversaire à la chanteuse Oshi qui fête aujourd'hui ses 30 ans. Joyeux anniversaire à Martin Fourcade, le sportif fête aujourd'hui ses 38 ans. On va souhaiter également un joyeux anniversaire à Aïda Touiri, la journaliste, fête aujourd'hui ses 49 ans. Et enfin, un joyeux anniversaire au pape Léon XIV qui fête aujourd'hui ses 71 ans.
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4: Allez, pour rester connecté avec nous, chut, on écoute la télé. Vous pouvez nous retrouver bien sûr sur internet, hein, sur onécoutelatélé.com, notre site internet. Vous avez également nos réseaux sociaux, Facebook et Instagram, où vous pouvez nous retrouver en pianotant simplement chut, on écoute la télé. Et vous pouvez également bien sûr télécharger notre application pour Android, chut, on écoute la télé. Pour rappel, les rendez-vous de chut, on écoute la télé sur Zoom Radio, c'est du lundi au samedi à 10h45 et à 12h30. Et puis la grande hebdo de chut, on écoute la télé, avec l'actualité culturelle de la semaine et tous nos invités. C'est ce soir à 18h pour une heure de folie à ne pas manquer. Vous pouvez découvrir déjà la liste de nos invités sur notre site onécoutelatélé.com. Sur ce, je vous souhaite une belle matinée à l'écoute de nos programmes et je vous donne rendez-vous tout à l'heure à 12h30 pour la deuxième diffusion de notre quotidienne. À tout à l'heure.
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1: Il est 11h.
2: Bonjour à tous, à la une de l'actualité, un plan de soutien pour les agriculteurs déployé rapidement. La ministre de l'Agriculture, Annie Genevard, affirme ce matin que les 1 milliard d'euros d'aide seront débloqués entre la fin du mois et début octobre. L'objectif est relancer les exploitations après un été marqué par la sécheresse, les canicules et les incendies. Le gouvernement français relance son projet d'interdiction des réseaux sociaux pour les moins de 15 ans. Après le veto du Conseil constitutionnel cet été, Paris doit présenter aujourd'hui une nouvelle version du texte à Bruxelles. Explication avec Jacques Terrance.
3: Le projet ne ciblerait plus directement des plateformes comme TikTok ou Instagram. Il viserait plutôt des fonctionnalités jugées addictives ou dangereuses pour les mineurs. L'enchaînement automatique des vidéos, les notifications nocturnes, échanger avec des inconnus. 10 critères seraient ainsi retenus. L'exécutif envisage aussi des dérogations pour les jeunes de 13 à 15 ans avec l'accord de leurs parents. Reste encore la question du contrôle de l'âge sans collecte excessive de données personnelles. Paris attend désormais le retour de Bruxelles avant de déposer un nouveau texte au Parlement.
2: Dans l'actualité aussi, plusieurs mobilisations sont prévues demain en France. Les policiers réclament des hausses de salaire et de meilleures conditions de travail. Les salariés de l'énergie seront en grève pour défendre leurs tarifs préférentiels sur le gaz et l'électricité. Enseignants-chercheurs, étudiants et militants écologistes sont également appelés à manifester. Le procès en appel des attentats de Trèbes et Carcassonne s'ouvre aujourd'hui à Paris. 3 accusés sont rejugés jusqu'au 9 octobre devant la cour d'assises spéciale. Les attaques en mars 2018 avaient fait 4 morts dans l'Aude, dont le lieutenant-colonel Arnaud Beltrame. Le parquet antiterroriste avait fait appel pour 2 des accusés. Vincent Roberti prend provisoirement la tête du comité d'organisation des Jeux Olympiques d'hiver 2030 dans les Alpes françaises. Il va assurer l'intérim après la démission d'Edgar Gros-Piron. Il était jusqu'ici directeur général et numéro 2 du COJOP. Les statuts du comité ont été modifiés ce matin lors d'une assemblée générale extraordinaire pour permettre sa nomination. On passe au football avec la Ligue 2 et la fin de la 6e journée. Ce soir, le Red Star 9e du classement accueille Metz 5e. Coup d'envoi à 20h45. Toujours en football, la Ligue 1, la 4e journée s'est terminée hier soir avec la victoire du PSG, sa première en championnat cette saison, sur le terrain de Brest 1-0. Autre résultat hier, le match nul 2-2 entre Le Mans et Lens. Lille a battu 3-2-0. Au classement, Lille est premier, suivi de Monaco et Rennes. Voilà pour l'actualité. Passez une belle journée.
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0: sec, le quintet.
1: Bonjour, bonjour à tous. 14 concurrents âgés de 6 à 11 ans n'ayant pas gagné 350 000 euros ont rendez-vous sur les 2550 mètres du parcours corde à droite à l'hippodrome de Beaumont de Lomagne à l'occasion du quintet. Plus de ce lundi 14 septembre 2026. Départ prévu 13h55. En tête de notre sélection, le 14, Japlou Turgot, cheval de classe de l'épreuve, il visera la victoire. Suivi du 13, Cool Chronos, qui redescend de catégorie avec de légitimes ambitions. Le 7, I'm Eagle, va évoluer sur une piste à son entière convenance. Le 3, Gerben, toujours en léger retard de gain à mon sens. Et enfin le 12, Jeff de Montpaz, à la faveur de son engagement, il complétera notre sélection. Une sélection que vous pouvez retrouver sur ma chaîne YouTube Tom Kazak, les pronostics hippiques avec mes dernières minutes. Donc notre choix aujourd'hui, premier le 14, Japlou Turgot. Second le 13, Cool Chronos. Troisième le 7, I'm Eagle. Quatrième le 3, Gerben. Cinquième le 12, Jeff de Montpaz. Le second choix le 11, le 9 et le 10. Et à vous la fortune!

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1: Bonjour à tous, dans l'actualité people du jour, on parle de la chanteuse Alizée. Alizée contrainte d'annuler son concert à Ajaccio à la dernière minute, alors qu'elle s'apprêtait à retrouver son public corse pour une soirée particulièrement symbolique. La chanteuse Alizée a dû renoncer à monter sur scène. Ce n'est que partie remise en tout cas. Il y a quelques jours, la chanteuse Alizée devait donner à Ajaccio, sa ville natale, le coup d'envoi de sa tournée anniversaire 25 ans déjà, célébrant donc ses 25 ans de carrière. Mais à quelques minutes seulement de son entrée en scène au théâtre L'Empire, la star a été contrainte d'annuler le concert pour des raisons de sécurité. Un incident technique survenu lors de l'installation du spectacle a en effet rendu impossible le maintien de la représentation. Plus précisément, le montage d'une structure destinée aux éclairages aurait endommagé le plafond de la salle. Les conditions de confort et de sécurité du public, des artistes et des équipes restent notre priorité absolue et aucune prise de risque n'est envisageable, a indiqué son manager dans un communiqué. On se retrouve très vite avec d'autres Actu People.
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Bonjour, vous info locale pour ce lundi 14 septembre. Le préfet de la Dordogne a dévoilé le montant de l'enveloppe du fonds d'urgence consacré au département pour les agriculteurs touchés par la sécheresse. Elle atteint 2,87 millions d'euros. La Dordogne qui décroche ainsi 11% de l'enveloppe régionale consacrée à la Nouvelle-Aquitaine, juste derrière le Lot-et-Garonne. Une réunion est prévue cette semaine pour déterminer les critères de répartition de cette enveloppe. Elle réunira la Chambre d'agriculture et les organisations syndicales pour travailler à une ventilation la plus équitable possible. Un plafond de 10 000 euros par exploitation est fixé. Cependant, le président de la Chambre d'agriculture, Rémi Dumort, estime que cette enveloppe est insuffisante au regard des quelques 5 000 exploitations agricoles que compte le département. La Nouvelle-Aquitaine est la région la plus touchée par les éclairs cet été, avec 45 938 éclairs recensés, elle devance l'Auvergne-Rhône-Alpes. La Dordogne ne monte pas sur le podium des départements les plus foudroyés, elle n'est même pas dans le top 5. La première place revient en Pyrénées-Atlantiques avec 7245 éclairs en nuages sol, suivis par les Landes, les Alpes de Haute-Provence, les Alpes-Maritimes et la Gironde. Cet été 2026 se distingue davantage par la sévérité de certains épisodes que par son niveau global de foudroiement. Un incendie s'est déclaré hier peu avant 14h dans la cuisine d'un appartement du centre historique de Périgueux, à quelques mètres de la place du marché au bois. 16 sapeurs-pompiers sont intervenus. 4 habitants de l'immeuble du rez-de-chaussée du premier étage ont été évacués pendant 2 heures, le temps d'intervention. Il n'y a pas eu heureusement de blessés. La foire de la Saint-Cloud se déroule ce lundi à Bedfeldance. La foire au Vaudelet sous la mer débutera à 8h30, suivie de la remise des prix. Durant cette journée, des organisations professionnelles agricoles auront des stands, concessionnaires et cumins exposeront du matériel. La MSA Dordogne Lot-et-Garonne proposera par ailleurs une conférence à 14h sur le thème de l'embauche d'un saisonnier. Par ailleurs, pour la deuxième année, la manifestation accueille une vente aux enchères de gros bovins à 10h organisée par LVA Périgueux HD. C'est la fin de ce flash. Une très bonne journée à toutes et à tous.

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1: Bonjour à tous, les programmes télé, la télévision pour ce soir, lundi. On débute avec la chaîne TF1 qui nous propose ce soir la série La Cible, diffusée dès 21h10. À la même heure sur France 2, la série La Mère et l'Assassin. Sur France 3, le film Les 7 Mercenaires, diffusé dès 21h10. Sur la chaîne France 4, ce soir, le spectacle Vizorek est une dernière fois une œuvre d'art. Sur la chaîne M6, place à l'émission La L'amour est dans le pré à partir de 21h10. Sur la chaîne TMC, place au film Fast and Furious 9, diffusé dès 21h25. Et enfin, pour terminer, rendez-vous ce soir sur la chaîne Gulli à partir de 21h05 avec le film Les Anges Gardiens. Avec tout ça, bonne soirée télé.

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1: Bonjour à tous, dans l'actualité musicale du jour, on parle de Dove Cameron. Dove Cameron, une chanson d'amour. La star de Disney Channel vient de teaser un nouveau single qui semble ouvrir la voie vers un premier album. Dove Cameron est prête donc à faire son retour en musique. Après avoir dévoilé un premier extrait sur les réseaux sociaux, la chanteuse a confirmé la sortie de son nouvelle chanson d'amour. Une chanson d'amour pour vous, écrit-elle sur Instagram en présentant le morceau comme son premier single. Dans cet extrait aux sonorités pop et romantiques, Dove Cameron semble s'adresser directement à son fiancé originaire de la capitale italienne, Damiano David. L'Italie qui occupe également une place centrale dans l'univers du morceau. Les premières images ont été tournées dans les rues italiennes et un clip semble réalisé à Capena près de Rome où le leader de Maneskin aurait été présent sur le tournage. Reste désormais à savoir si ce single annoncera enfin le premier album de Dove Cameron. Affaire à suivre. On se retrouve très vite avec d'autres actualités musicales.
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1: Il est midi.
2: Bonjour à tous, à la une de l'actualité. Jean-Noël Barrot dénonce une frappe russe inacceptable contre un train en Ukraine près de la frontière polonaise. Le ministre français des Affaires étrangères estime que ces attaques cherchent à intimider les Européens et à désunir les soutiens de Kiev. Plusieurs drones russes avaient frappé la zone dimanche. Le gouvernement ouvre la concertation sur une possible désindexation des retraites. Sébastien Lecornu veut faire participer les retraités au redressement des finances publiques dans le budget 2027. Plusieurs pistes sont sur la table. La désindexation ou la sous-désindexation de certaines pensions, l'indexation différenciée ou la modification de l'abattement fiscal de 10%. Les premières aides aux agriculteurs touchés par la sécheresse doivent arriver dans quelques jours et avant le 1er octobre. Le gouvernement prévoit une enveloppe de 1,3 milliard d'euros. Elle ciblera notamment le maraîchage de plein champ, le fourrage pour l'élevage et les céréales de printemps. Objectif, éviter les faillites et relancer la production. Et justement, la chaleur fait son retour en France. Le pic est attendu aujourd'hui et demain avec jusqu'à 30 degrés sur la moitié nord, 35 degrés possibles dans le Languedoc. Le temps restera sec et ensoleillé. Aucune vigilance orange n'est déclenchée pour l'instant. Une baisse des températures pourrait débuter dès mercredi. 3 ans après leurs études, seuls 42% des jeunes en situation de handicap ont un emploi. C'est beaucoup moins que les 75% enregistrés pour l'ensemble de leur génération. C'est ce que dit une étude, Théo Mollet.
3: Oui, une étude qui montre que les inégalités commencent dès la scolarité et se poursuivent sur le marché du travail. Les difficultés ne s'arrêtent pas à l'accès à l'emploi. Lorsqu'ils décrochent leur premier poste, les jeunes en situation de handicap obtiennent moins souvent un CDI, 37% contre 49% pour l'ensemble des jeunes. Ils gagnent aussi moins. En moyenne, l'écart de salaire atteint 250 euros par mois, une différence qui ne s'explique pas entièrement par le niveau de diplôme. Autre chiffre marquant, 28% disent avoir subi des discriminations pendant leur recherche d'emploi. C'est presque 3 fois plus que pour l'ensemble de leur génération.
2: Merci Théo. Emmanuel Macron se rendra en Espagne les 29 et 30 septembre pour une visite d'État, la première d'un président français depuis 2009. Il rencontrera le roi Felipe VI et le premier ministre Pedro Sanchez. Au programme notamment l'Ukraine, le Proche-Orient, mais aussi les enjeux liés aux réseaux sociaux et à l'intelligence artificielle. Et puis en tennis, nouvelle désillusion pour Loïse Boisson. La Française de 23 ans a été éliminée du WTA 500 de Guadalajara, battue par la Hongroise Pena Udvardi. Depuis son retour fin avril, Loïse Boisson affiche 4 victoires pour 11 défaites. Voilà, c'est la fin de ce flash. Excellent après-midi à tous.
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2: Bonjour, bonjour à tous. 14 concurrents âgés de 6 à 11 ans n'ayant pas gagné 350 000 euros ont rendez-vous sur les 2550 mètres du parcours corde à droite à l'hippodrome de Beaumont-de-Lomagne à l'occasion du Quintet. Plus de ce lundi 14 septembre 2026. Départ prévu 13h55. En tête notre sélection le 14, Japlou Turgo, cheval de classe de l'épreuve, il visera la victoire. Suivi du 13, Cool Chronos, qui redescend de catégorie avec de légitimes ambitions. Le 7, I'm Eagle, va évoluer sur une piste à son entière convenance. Le 3, Gerben, toujours en léger retard de gain à mon sens. Et enfin le 12, Jeff de Montpaz, à la faveur de son engagement, il complétera notre sélection. Une sélection que vous pouvez retrouver sur ma chaîne YouTube Tom Kazak, les pronostics hippiques avec mes dernières minutes. Donc notre choix aujourd'hui, premier le 14, Japlou Turgo. Second le 13, Cool Chronos. Troisième le 7, I'm Eagle. Quatrième le 3, Gerben. Cinquième le 12, Jeff de Montpaz. Le second choix le 11, le 9 et le 10. Et à vous la fortune.
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0: Bonjour, vos infos locales pour ce lundi 14 septembre. La Nouvelle-Aquitaine est la région la plus touchée par les éclairs cet été, avec pas moins de 45 938 éclairs au sens ciel devant l'Auvergne-Rhône-Alpes. La Dordogne ne monte pas sur le podium des départements les plus foudroyés, elle n'est même pas dans le top 5. La première place revient en Pyrénées-Atlantiques avec 7245 éclairs en nuages sol, suivi par les Landes, les Alpes-de-Provence, les Alpes-Maritimes et la Gironde. Cet été 2026 se distingue davantage par la sévérité de certains épisodes que par son niveau global de foudroiement. La préfète de la Dordogne a dévoilé le montant de l'enveloppe du fonds d'urgence consacré au département pour les agriculteurs touchés par la sécheresse. Elle atteint 2,87 millions d'euros. La Dordogne qui décroche ainsi 11% de l'enveloppe régionale consacrée à la Nouvelle-Aquitaine, juste derrière le Lot-et-Garonne. Une réunion est prévue cette semaine pour déterminer les critères de répartition de cette enveloppe. Elle réunira la Chambre d'agriculture et les organisations syndicales pour travailler à une ventilation la plus équitable possible. Un plafond de 10 000 euros par exploitation est fixé. Le président de la Chambre d'agriculture, Rémi Dumort, estime toutefois que cette enveloppe est insuffisante au regard des 5 000 exploitations agricoles que compte la Dordogne. Un incendie s'est déclaré hier peu avant 14h dans la cuisine d'un appartement du centre historique de Périgueux, à quelques mètres de la place du marché au bois. 16 sapeurs-pompiers sont intervenus. 4 habitants de cet immeuble en rez-de-chaussée et du premier étage ont été évacués pendant 2 heures. Le temps d'intervention, il n'y a pas eu de blessés. La foire de la Saint-Cloud se déroule ce lundi à Bad Foldance. La foire au Vaudelet sous la mer débutera à 18h30, suivie de la remise des prix. Durant cette journée, des organisations professionnelles agricoles auront des stands, concessionnaires et cumains exposeront du matériel. La MSA Dordogne, Lot-et-Garonne proposera une conférence à 14h sur le thème de l'embauche d'un saisonnier. Par ailleurs, pour la deuxième année, la manifestation accueille une vente aux enchères de gros bovins à 10h, organisée par LVA Périgueux. C'est la fin de ce flash, une très bonne journée à notre écoute.
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5: Bonjour à tous et bon début de semaine sur Zoom Radio, votre radio en Dordogne où j'ai le plaisir de vous accompagner pour votre émission Chute, on écoute la télé, la quotidienne. Avec au sommaire aujourd'hui, eh bien le programme télé de votre soirée de ce lundi, on va parler de l'actu média bien sûr, et puis on va également vous parler de l'actualité des tournages en France. Alors c'est parti.
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5: Et on démarre tout de suite avec le programme télé de votre soirée de ce lundi 14 septembre avec sur TF1 ce soir la suite de votre série La Cible, épisodes 3 et 4 avec Thomas Sisley et Fovoto. Sur France 3, Les 7 mercenaires, votre film avec Denzel Washington. Sur Canal+, Apollo Has Fallen, c'est le début de votre saison 1 qui démarre de votre série franco-britannique avec Tufik Jalab. Sur France 4, Alex Vizorek est une dernière fois une œuvre d'art enregistrée au Cirque Royal de Bruxelles. Et puis sur France 5, Légitime défense de Manon de Couette, présenté par Martin Boulot et Louise Chance. Sur M6, L'amour est dans le pré, présenté par Karine Lemarchand. Les speed dating se poursuit à bord de la péniche. Et si la nervosité est palpable, tant du côté des agriculteurs que de leurs correspondants émus, eh bien, c'est l'amour qui règne en maître dans cette nouvelle saison, c'est sûr. Sur Arte, ça sera le film Julia avec Jane Fonda. Sur W9, Kingsmal, le cercle d'or. Sur sur TMC Fast and Furious 9, sur Gulli Les Anges Gardiens, le film de Jean-Marie Poiret, sur TFX Appel d'urgence, sur TF1 Série Film 65 La Terre d'Avant, et sur Sister c'est Kaamelott. Et puis notre coup de cœur de ce soir, il va à France 2 qui va programmer la mini-série La Mère et l'Assassin avec les deux premiers épisodes de votre série avec Hélène de Fougerolles, Florent Père et Juliette Delacroix, mariée depuis 20 ans et mère de deux enfants. Une femme va basculer quand elle s'éprend du professeur de sport de sa fille.
7: Vous êtes la mère d'Océane, c'est ça?
8: Oui. Attends. S'il avait juste fugué, on l'aurait déjà retrouvé. Là, c'est comme si elle s'était volatilisée. Vous couchiez ensemble.
7: Putain, mais elle est où?
8: Ma fille, elle est encore vivante. J'en suis sûre. Qu'est-ce que t'as fait de ma fille? J'ai plus rien à perdre, tu m'as déjà tout pris.
7: Non, c'est pas moi, je te jure, c'est pas moi.
9: Elle cache quelque chose, alors?
8: Je dois me battre pour elle.
10: Qu'est-ce que c'est?
11: Réponds-moi, elle est où, putain? Réponds-moi, elle est où?
8: Je te le promets, on va se retrouver tous les quatre comme avant.
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5: Et dans l'infomédia de ce lundi, c'est la toute nouvelle série Les Aventurières qui débarque sur France 2 à partir du lundi 28 septembre. Une série réalisée par Léa Fazer et écrite et créée par Milan Moget et Florian Meyer. Les 6 épisodes sont déjà disponibles en avant-première sur la plateforme France.tv et ils racontent l'histoire de Françoise, hôtesse de l'air à la retraite, et de sa fille Sophie qui vole en éclats le jour où leur mari et père, JP, est enlevé. Sophie découvre alors que sa mère et son père étaient des agents pour le compte de l'État dans un département non officiel de restitution d'œuvres d'art. Toute sa vie est donc bâtie sur un mensonge. Et en échange du père, le ravisseur Thompson ne demande rien de moins que l'aide et le signe, un tableau de Léonard de Vinci disparu depuis plus de 3 siècles. Françoise va devoir faire équipe avec sa fille, qui lui en a toujours voulu d'être une mère absente. Les deux femmes partent alors à l'aventure dans une périlleuse quête ponctuée d'énigmes, de vieux parchemins et de passages secrets qui les mènent au cœur du patrimoine de la région parisienne. L'occasion pour les deux femmes qui n'ont jamais su se parler de régler leurs mensonges du passé. Le tout à interpréter par Fanny Cottençon, Charlie Bruno, Lionel Astier, qu'on recevra d'ailleurs le 28 septembre, Thibaut de Montalembert, ou encore Bruno Sanchez et Charlie Loiselier.
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5: Et dans l'actualité des tournages cette semaine, une 4e saison de la série Master Crime est actuellement en tournage à Paris et en région

0: Muriel Robin, Anne Lenen, ou encore Nicolas Gob, Thaïs Vauquier, Michael Mittelstadt, Nordin Ganso et Alban Casterman, une série policière créée par Elsa Marpeau, on le rappelle. Et puis en tournage également la saison 2 de Plaine Orientale, création originale Canal+, créée par Pierre Leccia et produit par Nicole Collet pour Image et Compagnie. Un tournage qui dure 5 mois en Corse en ce moment, entre Bastia et Ajaccio, ainsi qu'à Martigues et en Tunisie. Traqué par la police et par le clan Carlotti, Reda s'apprête à fuir la Corse, mais un événement l'oblige à revoir ses plans, plongée dans le trafic. Et de son côté, Inès, remise de ses blessures, est écartée du pôle anti-mafia. Elle est déterminée à se venger d'Alexandre Carlotti, qui tente de rendre légitime l'empire familial grâce à un ambitieux projet immobilier. On y retrouve toujours au casting Raphaël Aklok et Lina Larabi, bien sûr, et qui retrouvent leurs personnages, mais également au casting Eric Fraticelli ou encore Antonia Desplat pour cette nouvelle saison de 8 x 52 minutes.
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0: Et on termine, comme chaque jour, par les anniversaires de stars. On va souhaiter un jour joyeux anniversaire à la chanteuse Oshi qui fête aujourd'hui ses 30 ans. Joyeux anniversaire à Martin Fourcade, le sportif fête aujourd'hui ses 38 ans. On va souhaiter également un joyeux anniversaire à Aïda Touiri, la journaliste fête aujourd'hui ses 49 ans. Et enfin un joyeux anniversaire au pape Léon XIV qui fête aujourd'hui ses 71 ans.
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0: 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Les rendez-vous de Chut, on écoute la télé sur Zoom Radio, vous le savez, c'est du lundi au samedi à 10h45 à 12h30. C'est également ce soir, bien sûr, à ne pas manquer, la grande hebdo dès 18h sur Zoom Radio. Avec pendant une heure le décryptage de l'actualité culturelle de la semaine et tous nos invités. Vous pourrez découvrir déjà le sommaire sur notre site internet et nos réseaux sociaux dès maintenant. Sur ce, il ne me reste plus qu'à vous souhaiter un bon appétit si vous êtes à table, une très belle après-midi à l'écoute de nos programmes sur Zoom Radio. Puis je vous dis à ce soir, 18h, pour l'événement de la semaine. Chut, on écoute la télé, l'hebdo. À ce soir.
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1: Il est 13h.
2: Bonjour à tous, à la une de l'actualité. Jean-Noël Barrot dénonce une frappe russe inacceptable contre un train en Ukraine près de la frontière polonaise. Le ministre français des Affaires étrangères estime que ces attaques cherchent à intimider les Européens et à désunir les soutiens de Kiev. Plusieurs drones russes avaient frappé la zone dimanche. Le gouvernement ouvre la concertation sur une possible désindexation des retraites. Sébastien Lecornu veut faire participer les retraités au redressement des finances publiques dans le budget 2027. Plusieurs pistes sont sur la table. La désindexation ou la sous-désindexation de certaines pensions, l'indexation différenciée ou la modification de l'abattement fiscal de 10%. Les premières aides aux agriculteurs touchés par la sécheresse doivent arriver dans quelques jours et avant le 1er octobre. Le gouvernement prévoit une enveloppe de 1,3 milliard d'euros. Elle ciblera notamment le maraîchage de plein champ, le fourrage pour l'élevage et les céréales de printemps. Objectif, éviter les faillites et relancer la production. Et justement, la chaleur fait son retour en France. Le pic est attendu aujourd'hui et demain avec jusqu'à 30 degrés sur la moitié nord, 35 degrés possibles dans le Languedoc. Le temps restera sec et ensoleillé. Aucune vigilance orange n'est déclenchée pour l'instant. Une baisse des températures pourrait débuter dès mercredi. 3 ans après leurs études, seuls 42% des jeunes en situation de handicap ont un emploi. C'est beaucoup moins que les 75% enregistrés pour l'ensemble de leur génération. C'est ce que dit une étude, Théo Mollet.
3: Oui, une étude qui montre que les inégalités commencent dès la scolarité et se poursuivent sur le marché du travail. Les difficultés ne s'arrêtent pas à l'accès à l'emploi. Lorsqu'ils décrochent leur premier poste, les jeunes en situation de handicap obtiennent moins souvent un CDI, 37% contre 49% pour l'ensemble des jeunes. Ils gagnent aussi moins. En moyenne, l'écart de salaire atteint 250 euros par mois, une différence qui ne s'explique pas entièrement par le niveau de diplôme. Autre chiffre marquant, 28% disent avoir subi des discriminations pendant leur recherche d'emploi. C'est presque 3 fois plus que pour l'ensemble de leur génération.
2: Merci Théo. Emmanuel Macron se rendra en Espagne les 29 et 30 septembre pour une visite d'État, la première d'un président français depuis 2009. Il rencontrera le roi Felipe VI et le premier ministre Pedro Sanchez. Au programme notamment l'Ukraine, le Proche-Orient, mais aussi les enjeux liés aux réseaux sociaux et à l'intelligence artificielle. Et puis en tennis, nouvelle désillusion pour Loïse Boisson. La Française de 23 ans a été éliminée du WTA 500 de Guadalajara, battue par la Hongroise Pena Udvardi. Depuis son retour fin avril, Loïse Boisson affiche 4 victoires pour 11 défaites. Voilà, c'est la fin de ce flash. Excellent après-midi à tous.
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1: Il est 14h.
2: Bonjour à tous, à la une de l'actualité, un mouvement commun des pêcheurs démarre en Méditerranée, en Occitanie, en PACA et en Corse. La profession proteste contre l'envolée du prix du carburant et des conditions de travail jugées de plus en plus difficiles. Un blocage est en cours à Port-Vendres et un rassemblement est prévu à 7. Une enquête pour violence volontaire vise un policier national à Carcassonne. Une vidéo le montre en train de jeter au sol un jeune sans-abri. C'était lors d'une intervention en juin. Le jeune homme est décédé 13 jours plus tard. À ce stade, le parquet précise qu'aucun lien n'est établi entre les faits filmés et son décès. Un nouveau pic de chaleur touche une grande partie de la France ce lundi. Les températures peuvent atteindre jusqu'à 36 degrés en Occitanie et en Nouvelle-Aquitaine. Météo France prévoit 34 degrés à Montpellier, 34 à Bordeaux et 31 à Toulouse, avec des valeurs bien au-dessus des normales de saison. Attention, si vous avez acheté des lardons chez U ces derniers jours, un lot de la marque Primini est rappelé à cause de staphylocoque doré. Les barquettes de 200 grammes ont été vendues la semaine dernière partout en France, sauf dans le Grand Est. Vous pouvez jeter les produits ou les rapporter en magasin pour un remboursement. Les retraités dans le viseur du gouvernement pour économiser 30 milliards d'euros sur le budget 2027, Sébastien Lecornu lance une concertation pour une possible désindexation des pensions et une suppression de l'abattement fiscal. Les seniors sont plutôt mitigés sur la question. Écoutez.
3: Faire des économies sur les retraites, oui. Si réellement c'est pour la médecine et tous les progrès, oui, bien sûr. Mais comme on ne sait jamais trop où l'argent part, voilà.
4: Ben, s'ils réduisent, ils vont réduire l'économie. Hein. De toute façon, qui est-ce qui dépense le plus d'argent? C'est le retraité. Moi, j'étais en activité pendant 43 ans. J'économisais, je me suis acheté un appartement. Donc maintenant, j'en profite, je voyage et je fais marcher l'économie. Mais ça devient de plus en plus dur.
5: Déjà, on devrait moins donner aux autres pays, hein, surtout à l'Ukraine. Après, sur les retraites, il y a beaucoup de gens qui ont du mal à finir leur fin de mois, donc c'est un peu compliqué quand même.
2: Voilà un reportage de Miline Debac avec Manil Alikodja. Dans l'actualité également, la France devrait intégrer les émissions de ses importations dans ses objectifs climatiques. C'est la proposition du Haut Commissariat du Plan. Il propose que la France vise une neutralité carbone en 2060. L'institution souhaite aussi que cet objectif devienne contraignant au niveau européen. Et puis, Chris Rock repasse derrière la caméra après plus de 10 ans d'absence. L'humoriste américain signe Misty Green, une comédie drame dramatique sur Hollywood présentée en première mondiale au Festival de Toronto, où casting notamment Rosalind Eliazar, Adam Driver et Anna Kendrick. Son dernier film comme réalisateur top 5 remonté à 2014. Fin de ce flash, excellent après-midi à tous.
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1: Bonjour à tous, dans l'actualité musicale du jour, on parle de Dove Cameron. Dove Cameron, une chanson d'amour. La star de Disney Channel vient de teaser un nouveau single qui semble ouvrir la voie vers un premier album. Dove Cameron est prête donc à faire son retour en musique. Après avoir dévoilé un premier extrait sur les réseaux sociaux, la chanteuse a confirmé la sortie de son nouvelle chanson d'amour. Une chanson d'amour pour vous, écrit-elle sur Instagram en présentant le morceau comme son premier single. Dans cet extrait aux sonorités pop et romantiques, Dove Cameron semble s'adresser directement à son fiancé originaire de la capitale italienne, Damiano David. L'Italie qui occupe également une place centrale dans l'univers du morceau. Les premières images ont été tournées dans les rues italiennes et un clip semble réalisé à Capena près de Rome où le leader de Maneskin aurait été présent sur le tournage. Reste désormais à savoir si ce single annoncera enfin le premier album de Dove Cameron. Affaire à suivre. On se retrouve très vite avec d'autres actualités musicales.

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1: Il est 15h.
2: Bonjour à tous, à la une de l'actualité, un mouvement commun des pêcheurs démarre en Méditerranée, en Occitanie, en PACA et en Corse. La profession proteste contre l'envolée du prix du carburant et des conditions de travail jugées de plus en plus difficiles. Un blocage est en cours à Port-Vendres et un rassemblement est prévu à 7. Une enquête pour violence volontaire vise un policier national à Carcassonne. Une vidéo le montre en train de jeter au sol un jeune sans-abri. C'était lors d'une intervention en juin. Le jeune homme est décédé 13 jours plus tard. À ce stade, le parquet précise qu'aucun lien n'est établi entre les faits filmés et son décès. Un nouveau pic de chaleur touche une grande partie de la France ce lundi. Les températures peuvent atteindre jusqu'à 36 degrés en Occitanie et en Nouvelle-Aquitaine. Météo France prévoit 34 degrés à Montpellier, 34 à Bordeaux et 31 à Toulouse, avec des valeurs bien au-dessus des normales de saison. Attention, si vous avez acheté des lardons chez U ces derniers jours, un lot de la marque Primini est rappelé à cause de staphylocoque doré. Les barquettes de 200 grammes ont été vendues la semaine dernière partout en France, sauf dans le Grand Est. Vous pouvez jeter les produits ou les rapporter en magasin pour un remboursement. Les retraités dans le viseur du gouvernement pour économiser 30 milliards d'euros sur le budget 2027, Sébastien Lecornu lance une concertation pour une possible désindexation des pensions et une suppression de l'abattement fiscal. Les seniors sont plutôt mitigés sur la question. Écoutez.
3: Faire des économies sur les retraites, oui. Si réellement c'est pour la médecine et tous les progrès, oui, bien sûr. Mais comme on ne sait jamais trop où l'argent part, voilà.
4: Bah, s'ils réduisent, ils vont réduire l'économie. Hein. De toute façon, qui est-ce qui dépense le plus d'argent? C'est le retraité. Moi, j'étais en activité pendant 43 ans. J'économisais, je me suis acheté un appartement. Donc maintenant, j'en profite, je voyage et je fais marcher l'économie. Mais ça devient de plus en plus dur.
5: Déjà, on devrait moins donner aux autres pays, hein, surtout à l'Ukraine. Après, sur les retraites, il y a beaucoup de gens qui ont du mal à finir leur fin de mois, donc c'est un peu compliqué quand même.
2: Voilà un reportage de Miline Debac avec Manil Alikodja. Dans l'actualité également, la France devrait intégrer les émissions de ses importations dans ses objectifs climatiques. C'est la proposition du Haut Commissariat du Plan. Il propose que la France vise une neutralité carbone en 2060. L'institution souhaite aussi que cet objectif devienne contraignant au niveau européen. Et puis, Chris Rock repasse derrière la caméra après plus de 10 ans d'absence. L'humoriste américain signe Misty Green, une comédie dramatique sur Hollywood présentée en première mondiale au Festival de Toronto, où gastent notamment Rosalind Eliazar, Adam Driver et Anna Kendrick. Son dernier film comme réalisateur top 5 remonté à 2014. Fin de ce flash, excellent après-midi à tous.
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1: Bonjour à tous, dans l'actualité people du jour, on parle de la chanteuse Alizé contrainte d'annuler son concert à Ajaccio à la dernière minute, alors qu'elle s'apprêtait à retrouver son public corse pour une soirée particulièrement symbolique. La chanteuse Alizé a dû renoncer à monter sur scène. Ce n'est que partie remise en tout cas. Il y a quelques jours, la chanteuse Alizé devait donner à Ajaccio, sa ville natale, le coup d'envoi de sa tournée anniversaire 25 ans déjà, célébrant donc ses 25 ans de carrière. Mais à quelques minutes seulement de son entrée en scène au théâtre L'Empire, la star a été contrainte d'annuler le concert pour des raisons de sécurité. Un incident technique survenu lors de l'installation du spectacle a en effet rendu impossible le maintien de la représentation. Plus précisément, le montage d'une structure destinée aux éclairages aurait endommagé le plafond de la salle. Les conditions de confort et de sécurité du public, des artistes et des équipes restent notre priorité absolue et aucune prise de risque n'est envisageable, a indiqué son manager dans un communiqué. On se retrouve très vite avec d'autres Actu People.

0: 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On ouvre cette fin d'après-midi du lundi avec les meilleures musiques. Et puis vous sortez en Périgord. 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
1: Salut à tous et bienvenue pour cette nouvelle carte postale consacrée à la ville de San Francisco qui est située sur la côte de Californie, environ à 640 km au nord de Los Angeles. La ville est localisée au bord d'une grande baie qui forme un vaste port naturel partiellement abrité par la chaîne montagneuse côtière. San Francisco est connu pour ses rues en pente abrupte et pour les magnifiques panoramas qu'offrent la baie de San Francisco et les montagnes avoisinantes. Le climat est très modéré avec des étés chauds et des hivers frais. San Francisco est une des destinations de vacances les plus à la mode des résidents des États-Unis. Les rues en pente raide bordées de maisons de l'ère victorienne, la grande baie de couleur turquoise entourée de montagnes et le funiculaire câble-car qui transporte toujours des passagers sur les pentes de la ville font de San Francisco une des villes les plus pittoresques du pays. Parmi les nombreuses attractions de San Francisco sont les quartiers ethniques comme Chinatown et Japantown avec leurs magasins et restaurants traditionnels. Les deux quartiers abritent une importante population d'immigrants d'Asie et ont un caractère oriental unique. North Beach est renommé comme quartier italien, le Mission District comme communauté hispanique et Castro Street pour sa population gay et lesbienne. Ne partez pas de San Francisco sans ramener avec vous quelques petits souvenirs tels qu'une superbe photo du Golden Gate ou d'Alcatraz, des petits câbles-cars et pour les plus grands.

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Zoom Radio, un grand rendez-vous se prépare. Les 19 et 20 septembre, ce sont les journées européennes du patrimoine dans toute la Dordogne et dans toute la France d'ailleurs, sur le thème de la photographie et également du patrimoine en péril. Châteaux, abbayes et lieux d'ordinairement fermés ouvrent leurs portes le plus souvent gratuitement. Et juste après, là, on file vers un site surprenant à Périgueux.

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Et voici le rendez-vous dont je vous annonçais tout à l'heure sur Zoom Radio. Le 19 et le 20 septembre, l'aéroport de Périgueux-Bazillac ouvre ses portes avec l'aéroclub, avec au programme des avions redécouvrir et des baptêmes de l'air pour ceux qui veulent prendre un peu de hauteur. Une sortie hors du commun pour toute la famille.

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1: Il est 16h.
2: Bonjour à tous, à la une de l'actualité, un mouvement commun des pêcheurs démarre en Méditerranée. En Occitanie, en PACA et en Corse, la profession proteste contre l'envolée du prix du carburant et des conditions de travail jugées de plus en plus difficiles. Un blocage est en cours à Port-Vendres et un rassemblement est prévu à 7. Une enquête pour violence volontaire vise un policier national à Carcassonne. Une vidéo le montre en train de jeter au sol un jeune sans-abri. C'était lors d'une intervention en juin. Le jeune homme est décédé 13 jours plus tard. À ce stade, le parquet précise qu'aucun lien n'est établi entre les faits filmés et son décès. Un nouveau pic de chaleur touche une grande partie de la France ce lundi. Les températures peuvent atteindre jusqu'à 36 degrés en Occitanie et en Nouvelle-Aquitaine. Météo France prévoit 34 degrés à Montpellier, 34 à Bordeaux et 31 à Toulouse, avec des valeurs bien au-dessus des normales de saison. Attention, si vous avez acheté des lardons chez U ces derniers jours, un lot de la marque Primini est rappelé à cause de staphylocoque doré. Les barquettes de 200 grammes ont été vendues la semaine dernière partout en France, sauf dans le Grand Est. Vous pouvez jeter les produits ou les rapporter en magasin pour un remboursement. Les retraités dans le viseur du gouvernement pour économiser 30 milliards d'euros sur le budget 2027, Sébastien Lecornu lance une concertation pour une possible désindexation des pensions et une suppression de l'abattement fiscal. Les seniors sont plutôt mitigés sur la question. Écoutez.
3: Faire des économies sur les retraites, oui. Si réellement c'est pour la médecine et tous les progrès, oui, bien sûr. Mais comme on ne sait jamais trop où l'argent part, voilà.
4: Ben, s'ils réduisent, ils vont réduire l'économie. Hein. De toute façon, qui est-ce qui dépense le plus d'argent? C'est le retraité. Moi, j'étais en activité pendant 43 ans. J'économisais, je me suis acheté un appartement. Donc maintenant, j'en profite, je voyage et je fais marcher l'économie. Mais ça devient de plus en plus dur.
5: Déjà, on devrait moins donner aux autres pays, hein, surtout à l'Ukraine. Après, sur les retraites, il y a beaucoup de gens qui ont du mal à finir leur fin de mois, donc c'est un peu compliqué quand même.
2: Voilà un reportage de Miline Debac avec Manil Alikodja. Dans l'actualité également, la France devrait intégrer les émissions de ses importations dans ses objectifs climatiques. C'est la proposition du Haut Commissariat du Plan. Il propose que la France vise une neutralité carbone en 2060. L'institution souhaite aussi que cet objectif devienne contraignant au niveau européen. Et puis, Chris Rock repasse derrière la caméra après plus de 10 ans d'absence. L'humoriste américain signe Misty Green, une comédie dramatique sur Hollywood présentée en première mondiale au Festival de Toronto, où casting notamment Rosalind Eliazar, Adam Driver et Anna Kendrick. Son dernier film comme réalisateur top 5 remontait à 2014. Fin de ce flash, excellent après-midi à tous.
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Vous êtes sur Zoom Radio, le son de la Dordogne. On repart pour une heure de musique et de bonnes idées de sortie. Sur Rendez-la sur les 94.8 en Ribéracois et Sud-Charente et 93.6 en Périgueux et Bergerac.

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0: Restez avec nous sur Zoom Radio, cap sur le Moyen-Âge. En Périgord noir, le château de Castelnau domine la vallée de la Dordogne, une forteresse, un musée de la guerre en Moyen-Âge, des catapultes, grande nature et puis des démonstrations également pour les petits et les grands. Et dans quelques instants, on file voir sa rivale juste en face.
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Et voici la rivale annoncée sur Doom Radio à Beynac et Cazenac, l'un des plus beaux châteaux de la Dordogne. Perché sur sa falaise au-dessus de la rivière, la forteresse offre une vue à couper le souffle et on vous plonge dans les 1000 ans d'histoire, un incontournable du Périgord noir. Ça se passe ici également, les incontournables hits sur Doom Radio.

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1: Il est 17h.
2: Bonjour à tous, à la une de l'actualité, la Finlande rejoint la dissuasion nucléaire avancée proposée par la France. Elle devient le 10e pays européen à participer à cette initiative lancée par Emmanuel Macron. Un groupe de pilotage doit être créé dans les prochains jours. La décision finale sur l'arme nucléaire restera toutefois entre les mains du président français. Une enquête pour violence volontaire vise un policier national à Carcassonne. Une vidéo le montre en train de projeter au sol un jeune sans-abri lors d'une intervention en juin. Le jeune homme est décédé 13 jours plus tard. Le parquet précise qu'aucun lien n'est établi à ce stade entre cette intervention et son décès. Plusieurs mobilisations sont prévues demain. Les policiers réclament notamment des revalorisations salariales et de meilleures conditions de travail. Les salariés de l'énergie défendent leurs tarifs préférentiels sur le gaz et l'électricité. Et d'autres rassemblements sont aussi annoncés pour le climat et dans l'enseignement supérieur. 4 personnes ont été mises en examen après la violente agression d'une femme en Haute-Savoie. En mars, 2 hommes masqués l'auraient frappée et ligotée pour lui voler des biens et des crypto-actifs. La victime avait réussi à s'échapper alors qu'il tentait de l'enlever. 3 suspects ont été placés en détention provisoire. À quoi vont ressembler les prochains billets en euros? Les Européens peuvent donner encore leur avis jusqu'au 21 septembre. La BCE hésite entre des personnalités historiques comme Marie Curie ou Beethoven ou des motifs liés à la nature européenne. La nouvelle série doit aussi intégrer de nouvelles sécurités anti-contrefaçon. La musique ne fait pas que nous distraire, elle aiderait réellement notre cerveau à récupérer après un épisode de stress. Une étude menée en Chine montre qu'elle modifie les échanges entre plusieurs régions cérébrales. Mylène Debac.
3: Oui, et ses effets seraient plus importants que ceux de simples sons relaxants. Les chercheurs ont soumis 120 personnes à des exercices de calcul stressants. Une partie a ensuite écouté de la musique, une autre des sons apaisants comme celui d'un cours d'eau. Résultat, ceux qui ont écouté de la musique se sont détendus plus rapidement. Les chercheurs ont mesuré leur humeur, leur rythme cardiaque, leur transpiration et leur taux de cortisol. L'imagerie cérébrale montre aussi des changements dans la communication entre les zones qui traitent les sons, les sensations corporelles et les informations sensorielles. L'étude a utilisé une musique calme, mais l'effet pourrait varier selon les goûts de chacun.
2: Merci Mylène. Enfin, Europa Park reste le meilleur parc d'attractions au monde. Le site allemand, situé près de la frontière française, a décroché ce titre samedi au Golden Ticket Awards. Le parc accueille plus de 6 millions de visiteurs chaque année. Voilà pour l'actualité. Bon après-midi à tous.
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0: Bonsoir à tous sur Zoom Radio, voici la météo pour demain, mardi 15 septembre. Demain, les températures iront de 12 à 34 degrés. Le soleil brillera sur Périgueux, Ribérac, Vert, Montignac et Rouffignac-Saint-Cernin-de-Réac. Le vent soufflera faiblement, autour de 10 km/h, direction ouest ou nord-ouest. Voilà pour la météo de demain. Belle soirée à vous!
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dernière heure ensemble sur Zoom Radio, le son de la Dordogne, encore de la musique et quelques belles sorties à glisser dans votre semaine. On vous accompagne sur le 89 dans le Quintan Vernois, 95.9 en Périgord Noir et sur zoomradio.fr. Bon lundi.

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0: On continue sur Zoom Radio, place au panorama à Vézac. Les jardins suspendus de Marqueissac vous accueillent en journée. 6 km d'allée de buis taillé à la main, un belvédère et une vue splendide sur la vallée de la Dordogne. Et puis, juste après, on grimpe sur une bastide perchée.
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0: C'est la fin de ce lundi sur Zoom Radio, le son de la Dordogne. Merci d'avoir été là. On se retrouve demain mardi, même heure, pour de nouveaux titres et puis de nouvelles sorties. En tout cas, belle soirée à tous sur Zoom.
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1: Il est 18h.
2: Bonsoir à tous, à la une de l'actualité. Le logement pèse de plus en plus lourd dans le budget des Français. En 2025, il a représenté 28% des dépenses des ménages, soit 621 milliards d'euros. Les loyers, les charges, l'énergie et l'entretien ont progressé de près de 2% sur un an. Et les loyers, eux, ont augmenté de près de 3%. 12 pays européens, dont la France, veulent renforcer la présence de l'Union européenne dans l'Arctique. Ils estiment que la Russie représente une menace durable pour la sécurité de la région. Réunis en Finlande, ils appellent l'Europe à jouer un rôle plus stratégique en complément de l'OTAN. Les retraités dans le viseur du gouvernement. Pour économiser 30 milliards d'euros sur le budget 2027, Sébastien Lecornu lance une concertation pour une possible désindexation des pensions et une suppression de l'abattement fiscal. Les seniors, eux, sont plutôt mitigés sur la question.
3: Faire des économies sur les retraites, si réellement c'est pour la médecine et tous les progrès, oui, bien sûr. Mais comme on ne sait jamais trop où l'argent part, voilà.
4: Ben, s'ils réduisent, ils vont réduire l'économie. Hein. De toute façon, qui est-ce qui dépense le plus d'argent? C'est le retraité. Moi, j'étais en activité pendant 43 ans. J'économisais, je me suis acheté un appartement. Donc maintenant, j'en profite, je voyage et je fais marcher l'économie. Mais ça devient de plus en plus dur.
5: Déjà, on devrait moins donner aux autres pays, hein, surtout à l'Ukraine. Après, sur les retraites, il y a beaucoup de gens qui ont du mal à finir leur fin de mois. Donc c'est un peu compliqué quand même.
2: Un reportage de Miline Debac avec Manil Al-Khodja. Et une journée de mobilisation est prévue demain partout en France. Plusieurs secteurs sont concernés avec des appels venant notamment de la police, de l'enseignement supérieur, de l'énergie et de la santé. Ils appellent à se mobiliser pour le budget, les salaires et leurs conditions de travail. Des associations se mobilisent aussi pour réclamer plus de moyens face au dérèglement climatique. La victoire de LFI au municipal à Vénissieux et Vaux-en-Velin pourrait être annulée. La rapporteure publique du tribunal administratif de Lyon l'a préconisé ce lundi en raison d'irrégularités sur d'autres listes. Les candidats LFI s'étaient imposés avec seulement 25 voix d'avance à Vénissieux et 104 voix d'avance à Vaux-en-Velin. Jean-Luc Mélenchon, patron des Insoumis, dénonce une manipulation politique. Enfin, Tony Estanguet ne prendra pas les commandes des JO d'hiver 2030. Après la démission d'Edgar Gros-Piron, l'ancien patron de Paris 2024 affirme ne pas vouloir jouer les premiers rôles. Il souhaite laisser la place à une nouvelle équipe et reste toutefois disponible pour apporter son expérience et ses conseils. Voilà pour l'actualité. Bonne fin de journée à tous.
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11: Bonjour à tous, je suis ravi de vous retrouver pour ce tout nouveau rendez-vous de Chute en Écoute, la télé, l'hebdo sur Zoom Radio, votre radio en Dordogne, où je vais avoir le plaisir de vous accompagner pendant une heure et où on va décrypter l'actualité culturelle de la semaine avec tous nos invités. Alors, vous rêvez de savoir le sommaire de l'émission? Eh bien, on va vous le dévoiler tout de suite. C'est parti.
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11: Et au sommaire de ce tout nouveau rendez-vous de Chute en Écoute, la télé, l'hebdo dans une poignée de secondes, spéciale du film Si tu penses bien, le nouveau film de Géraldine Nakache qui nous rejoint avec Clémentine Sélarié et Nils Schneider. Le film sortira en salle mercredi. Notre coup de cœur télé consacré à La Mère et l'Assassin qui débarque ce soir sur France 2 et déjà en ligne sur France.tv. À cette occasion, nous aurons une partie de l'équipe avec Sandra Perrin, la réalisatrice notamment, et Florent Père qui seront avec nous. Et puis Histoire de la nuit, c'est notre deuxième coup de cœur ciné cette semaine. Léa Missus, la réalisatrice, sera notre invitée avec la comédienne Avzia Erdi et Bastien Bouillon qui seront avec nous. Et puis en fin d'émission, je sais que vous l'attendez toutes et tous, et oui, Marine sera notre invitée d'honneur aujourd'hui dans Chute, on écoute la télé. On terminera évidemment l'émission avec elle. Vous l'avez compris, on va pas s'ennuyer aujourd'hui dans Chute, on écoute la télé. On accueille tout de suite notre spécial Si tu penses bien.
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11: Allez, notre coup de cœur ciné aujourd'hui consacré au film Si tu penses bien, film de Géraldine Nakache qui est avec nous aujourd'hui. Bonjour Géraldine.
1: Bonjour.
11: C'est un grand plaisir pour moi de t'avoir. Tu le sais parce qu'on est fidèle à toi depuis des années. Mais je sais, t'es là à chaque fois.
1: T'es cryogénisé, on dirait que tu bouges pas, tu vieillis pas, c'est un truc de dingue quand même.
11: Toi non plus, t'es toujours. Mais franchement.
1: Les lunettes et tout, ça y est, je dégringole moi. Non mais lui, c'est fou, c'est vrai ou pas? C'est fou quand même.
11: Mais là, je les ai pas, les lunettes, c'est pour ça. Je les ai pas mises.
1: T'as la même tranche depuis 35 ans, toi, c'est un rêve.
11: Ouais, t'es mignonne comme tout, franchement.
1: C'est vrai.
11: Bon, en tout cas,
1: ça en off, excuse-moi.
11: Ouais, exactement, parce que le temps est compté, je sais que le film sort dans 2 jours. C'est hyper chargé. On a Nils Schneider et Clémentine Sélarié qui vont venir nous en parler aussi dans un instant. Le sujet est dur, on y suit le parcours amoureux, en quelque sorte, au début, où tout va bien, de Nora et de Gilles, incarné par Monia Chokri, qui est juste d'une beauté renversante. Et de Nils Schneider, qui est d'une beauté lui aussi flippante, on peut le dire. On est vraiment clairement sur un film sur l'emprise. Comment est venue l'idée au départ, Géraldine?
1: Au départ, c'est il y a plus de 5 ans maintenant, je me suis retrouvée malheureusement témoin de ça. Et j'ai pas su aider mon ami qui vivait des violences qu'on dit psychologiques. Ça a coupé le lien, ça a été terrible, j'ai pas su l'aider. Pire, ça nous a éloignés l'une et l'autre, et puis ça m'est resté. Et puis après, malheureusement, je me suis aperçue qu'autour de moi, quand je commençais à regarder de plus près, c'était quelque chose que je voyais pulluler un peu. Et puis il a fallu lire les journaux, allumer la télé pour me dire que c'était un sujet malheureusement qui gangrénait un peu les femmes de manière générale depuis un moment. Alors avec David Lambert, mon co-scénariste, on a commencé à écrire et on est parti à la base de ce postulat-là, les témoins, quoi, ceux qui sont autour et qui voient sans voir, qui culpabilisent de pas avoir vu, qui osent pas prendre la parole, qui savent pas comment aider, qui décident par pudeur de dire non mais je respecte, c'est le couple, c'est la famille. Et puis ensuite on a rencontré pas mal de victimes, on a échangé, on s'est aperçu avec David, c'était assez vertigineux d'ailleurs, que c'était toujours la même méthodologie, le même principe. Ces victimes-là, parfois, ne savent même pas qu'elles sont victimes, tant on leur ressasse, c'est toi qui décides, c'est toi qui me rends comme ça, et puis tant on les met à distance, parce que...
11: On les isole.
1: On les met sous une cloche, et c'est cette cloche en verre, là, que j'ai voulu filmer. J'ai voulu filmer ces violences qu'on tait, et qui sont souvent derrière la porte, quoi, une fois qu'elles sont fermées, au sein de la famille et d'un quotidien.
11: Moi, ce que j'ai trouvé frappant dans ton film, Géraldine, aussi, c'est que... Alors, on est sur 2 temporalités différentes, puisqu'on revient en arrière aussi pour comprendre au fur et à mesure comment cette emprise s'est mise en place. Et là, pour être clair, on n'est pas sur une violence physique. Et on est vraiment sur une violence psychologique qui est peut-être encore pire même.
1: Je sais pas ce qu'il y a de pire, hein, c'est peste ou choléra. Hein, mais c'est vrai qu'en fait, la violence psychologique, là où elle est dramatique, c'est qu'elle ne se voit pas. D'une part parce que les victimes, comme on vient de le dire, ne parlent pas, mais d'autre part parce qu'il n'y a pas de traces. Et comme elle ne se voit pas, elle est difficile à identifier. Et c'est pour ça que je parlais de l'importance des tiers et des témoins qui peuvent aider, encore une fois. Il s'agit d'alerter, quoi. Et puis au mieux, ils se sont trompés. Mais du coup, c'est vrai que ça vient gangréner l'esprit comme ça, et ça vient mettre le doute et retirer malheureusement la confiance de ces victimes-là, et la retirer à tel point qu'elles perdent leur lumière, qu'elles s'éteignent.
11: C'est terrifiant. Monia et Nils se sont imposés tout de suite.
1: Ah, alors là, c'est fou, c'est assez étrange. En fait, j'ai vu un film qui s'appelait Simple comme Sylvain, qui est un film...
11: Monia, qu'on avait reçu pour ça.
1: Exactement, qu'elle a réalisé, où elle a un tout petit rôle, en plus elle joue à peine dans le film. Et je me suis dit, si Monia sait écrire ces femmes-là, je savais qu'elle était actrice aussi, hein, mais je me disais que si elle savait écrire et raconter ces histoires-là d'être humain, elle saurait jouer une Gilles. Et elle a plongé dans le film, elle a plongé corps et âme. Et Nils a suivi. Et la joie, c'est que Nils et Monia se connaissent depuis 16 ans. Ils ont commencé ensemble dans un film qui s'appelle Les Amours Imaginaires. Et s'adore. Alors ça me permettait aussi, moi, de me dire que sur le tournage, j'allais avoir des gens qui s'aiment, qui allaient jouer des choses un petit peu douloureuses.
11: C'était rassurant pour toi justement d'avoir un couple qui se connaissait déjà, parce que faut créer une sacrée alchimie quand même pour jouer cette difficulté entre Nora et Gilles, pour Monia et pour Nils.
1: Ça franchement c'était la cerise sur le gâteau, mais évidemment que ça m'a servi, évidemment. Qui s'aime, qui se connaissent si bien, ça a servi mon histoire, ça a servi ma direction d'acteur, et puis ça a adouci le tournage aussi naturellement.
11: Pour terminer, Géraldine, la scène qui a été peut-être la plus difficile ou que tu redoutais le plus ?
1: Les scènes compliquées, à mon sens, il y a des scènes de violence psychologique écrites qui étaient difficiles. Mais les scènes les plus compliquées, c'était les scènes de famille avec notamment leur petite fille, etc. Parce que tout d'un coup, il s'agissait de filmer aussi les gens qui cachent, les gens qui mentent. Et ça me semblait très difficile de devoir gérer ça et de le voir dans les yeux de cette petite fille qui s'appelle Thaïs, qui joue merveilleusement bien. Ça, c'était difficile pour moi.
11: Si tu penses bien, ça sort mercredi au cinéma. On va continuer à en parler avec Clémentine qui va incarner un peu justement le personnage de ce parent qui est un peu spectateur au départ et qui justement est un peu aussi sous l'emprise de son gendre au début. Et on va en parler avec elle et puis Nils Schneider qui va nous rejoindre aussi. Ne le ratez pas, c'est au cinéma, c'est mercredi. Merci Géraldine d'être passée nous voir.
1: Merci beaucoup, c'est trop
11: sympa. Et à très vite.
1: À très très vite, merci.
12: Jacques m'a toujours dit, je pense qu'il faut attendre la bonne. Je pense qu'elle viendra au bon moment. Et comme tu sais, si tu penses bien,
13: il n'arrivera
12: que du bien. Mazal tov.
13: Demain, je te mets ça.
14: Je peux l'embrasser juste une minute.
13: Attends.
15: Et bon, pourquoi
13: faut que tu te reposes, mon amour.
15: Une minute.
13: Anna, elle est fatiguée. Ça suffit, Kay.
16: Juste sa maman.
11: Voilà, si tu penses bien, vous venez d'écouter la bande-annonce à l'instant. Nouveau film de Géraldine Nakache. Et on a récupéré justement Clémentine Scénarié et Nils Schneider qui nous ont rejoints. Bonjour à tous les deux.
17: Bonjour.
18: Bonjour.
11: Clémentine avec qui on s'apprête à passer toute la semaine ensemble au Festival de la Fiction Télé de La Rochelle ensemble, puisqu'elle est aussi présidente du jury. On va y revenir dans un instant. Mais d'abord, il faut dire que si tu penses bien, ça a été une grande claque. Ce film est absolument incroyable. Et Nils, je dois te dire que Jacques, c'est fou ce que tu as fait là-dessus. Même moi, tu m'as fait flipper, hein, je dois avouer. Comment on prépare un personnage aussi difficile à jouer ?
18: C'est assez mystérieux, la préparation. On a beaucoup travaillé avec Géraldine. Il y a eu beaucoup de versions. On a fait beaucoup de lectures. Moi, ce que j'ai essayé, c'est de... J'avais besoin d'y croire. J'ai essayé de comprendre, de le rendre crédible, ce personnage. De pas tomber dans l'écueil de la facilité, de jouer simplement le bourreau, le méchant. Je me suis dit... J'ai essayé de comprendre aussi ce qui fait que cette femme reste. De comprendre où s'appuient les agresseurs. Souvent s'appuie sur une blessure. Souvent les méchants sont pas le diable qu'on aimerait croire. C'est jamais ils sont rarement aussi machiavéliques qu'on aimerait l'imaginer. Ils sont souvent complexes et j'ai essayé de rendre ça et le scénario avait déjà ça, et de suivre en fait le personnage du scénario, sa complexité et sa blessure sur mais même en politique on le voit, les pays agresseurs s'appuient toujours sur une humiliation, toujours sur une blessure du passé. J'ai essayé de comprendre, voilà, sa logique, sa faille. J'ai jamais cherché à le justifier ni à le défendre. Il est condamnable, absolument condamnable. C'est important pour moi, pour jouer un personnage, j'ai besoin de le comprendre, d'avoir l'impression de pouvoir, qu'il soit en trois dimensions, qu'il existe. Et j'ai ce scénario, le scénario qui est d'un extrême réalisme, vraiment, c'est la première fois que je disais, c'est un scénario sur ces violences-là faites aux femmes de manière extrêmement insidieuse. Il y en a eu plusieurs, mais... jamais pour moi aussi réaliste. J'ai l'impression que ce personnage, on le connaissait tous et toutes.
11: Alors, Clémentine, tu incarnes la maman de Gilles, hein, qui est incarnée avec brio par Monia Chokri, qui moi m'a ému aux larmes, Monia, pour le coup. Et c'est vrai qu'au début, la belle-mère de Jacques que tu incarnes est plutôt sous le charme de son gendre. Je crois qu'on peut le dire comme ça, avant de se rendre compte que sa fille est sous emprise.
19: Il y a la pudeur, hein. Enfin, on ne sait pas très bien si... oui, elle l'admire, mais elle entretient une chose que tout aille bien, enfin, qu'il n'y ait pas de... Même si elle sait, parce qu'elle ne veut pas être insidieuse, enfin...
11: C'est difficile de vouloir des fois rester extérieur et se dire, voilà, je ne veux pas m'immiscer dans leur couple, parce que et de rester extérieur.
19: Tu sais que tout à l'heure, je faisais une interview avec d'autres personnes et je me disais, mais moi, j'ai trois fils, mais c'est pas une raison, parce que mes belles-filles... J'ai trois belles filles, mais c'est comme mes filles. Enfin, je les ai adoptées, je les aime. Enfin, mais je ne sais pas ce qui se passe dans leur intimité. Comme moi, ça m'est arrivé, hein, d'être victime de violence. Mes fils ne savaient pas jusqu'au jour où ils ont vu et que alors maintenant ils ont des antennes et non mais je rigole mais tout ça pour dire que on ne sait pas et on ne peut pas s'immiscer par pudeur, par générosité, par confiance, par amour. Alors c'est complètement dingue. Et aussi il y a la pudeur que m'avait vraiment que désirait Géraldine. Elle voulait. Pour moi c'est très compliqué parce que c'est vrai que si j'avais l'impression qu'il y avait un problème dans dans mes enfants à moi avec leur, enfin, je dirais à mon fils ça va, enfin, tu sais, ça me rappelle le cancer, c'est terrible, mais ça me rappelle des maladies très graves. C'est tabou. Alors ça, c'est pas possible. C'est ça le problème en fait. On devrait pouvoir parler de ça, mais c'est tellement complexe. On en parlait en venant en voiture, là, on en parle. C'est un sujet abyssal. Il y a autant d'êtres humains que de sujets. Tu comprends ? C'est-à-dire que elle, Géraldine m'a dit que c'était elle, la mère de Gilles, elle ne veut pas s'immiscer, elle l'aime, parce qu'elle veut l'aimer, et puis tu veux aimer les êtres, enfin bon, mais je ne veux pas faire 3 heures parce que chaque fois je m'emballe, mais tu veux aimer l'homme qu'aime ta fille, tu veux l'aimer, et tu crois à l'amour, moi je crois à l'amour, moi Myriam, Clémentine, je crois, donc si tu veux je me dis ça va s'arranger, aussi en tant que femme, en tant que mère, en tant que, je ne sais pas...
18: Si les victimes se livrent rarement, voilà. C'est beaucoup plus facile. Si ta fille te dit « Maman, là, je suis victime de violence, c'est un moment terrible », évidemment, n'importe quel parent, là, réagit.
1: Absolument.
18: Sauf que ce qui est terrible, c'est que, en fait, Jacques n'est pas terrible du matin au soir, 7 jours sur 7.
16: Non, c'est pas tout blanc ni tout noir.
18: C'est pas tout blanc ni tout noir. Et alors, quand quelqu'un dit « Oula !» Moi, ça m'est arrivé de dire, d'être témoin de quelque chose et dire « Attends, là, ça ne va pas, ça ne va pas. » Et la personne ment pour le protéger parce que la personne se dit « Non, on ne veut pas que tu te fasses un portrait noir de cette personne. » Elle se dit « Mais non, mais il n'est pas que ça. Il est autre chose. Il est une part belle et tu as envie de la sauver. Tu as envie de sauver cette personne. » Donc, c'est très difficile.
19: C'est pour ça qu'il faut parler, qu'il faut qu'il y ait des films là-dessus, mais des films beaux comme ceux de Géraldine. Il y a l'amour, il y a l'espoir, enfin, bon, bref, c'est...
16: Bon. C'est vrai que, c'est compliqué. C'est un sujet, de toute façon, très vaste, pour le coup, dont on pourrait parler longtemps. Moi, je suis très heureux de vous avoir reçu pour en parler, parce que, voilà, c'est un sujet important, aujourd'hui, et d'en débattre et libérer la parole, tu le sais très bien, Clémentine.
19: Il faut en parler, comme dit toujours Géraldine, elle dit, tu sais, souvent, elle dit, mais parlez-en, enfin, quand vous savez, quand vous êtes témoin, allez... Non, mais tu vois, il faut, ça veut dire que, quand, si on est témoin, il faut aller parler pour ceux qui ne parlent pas. Il faut aller, si quelqu'un est dans le désespoir de... Tu vois ce que je veux dire ? Une femme est maltraitée, il faut absolument... si on sent qu'elle appelle au secours et qu'elle n'ose pas, je ne sais pas quoi, il faut l'aider, quoi.
16: Il faut l'aider, effectivement. Bon, on se retrouve demain, Clémentine.
1: Oui.
16: On se retrouve demain au Festival de la Fiction Télé,
1: oui,
16: de La Rochelle, demain mardi 15. C'est parti pour 6 jours de fête de la fiction. Tu es présidente du jury,
1: oui,
16: cette année. Et on va te souhaiter bon courage. Voilà, on sera avec toi toute la semaine.
19: Merci, c'est gentil. Merci, merci.
16: Merci à vous. Si tu penses bien, le film à ne pas rater, c'est mercredi au cinéma.
1: Merci.
17: Tu fais du mal à ton enfant. Tu fais du mal à ton enfant. C'est mon enfant aussi, Gilles. Je préfère qu'elle bouffe du lait en poudre que tu la bousilles avec tes merdes, là. Oh, tu pleures encore comme ça devant ma fille. Je te jure, je t'envoie à l'hôpital.
20: Une égoïste de merde.
21: Pas, s'il te plaît.
17: Tu manges, Gilles?
16: Allez, ne bougez pas dans un instant. Florent Père, Sandra Perrin nous rejoignent. Marine, en fin d'émission, le rendez-vous à ne pas rater. Alors, à tout de suite.
22: Chut, on écoute. La télé revient dans un instant. À tout de suite.
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16: Et notre coup de cœur télé consacré à La Mère et l'Assassin mini-série qui débarque sur France 2 et que vous avez déjà en avant-première sur France.tv. À la réalisation, c'est Sandra Perrin qui est avec nous aujourd'hui. Bonjour Sandra.
24: Bonjour.
16: Et qu'on a plaisir à retrouver. Et puis hein, qu'on a plaisir à retrouver. Alors c'est pas sous les tropiques ce coup-là. Mais en tout cas, c'est pour notre plus grand plaisir. Florent Père est avec nous. Bonjour Florent.
25: Ça va ?
16: Ça va très très bien, écoute, il fait moins chaud, mais c'est tout aussi plaisant en tout cas de se retrouver pour cette mini-série absolument incroyable. Il y a de la tension, il y a plein de choses qui viennent se mêler, mais déjà Sandra, est-ce qu'on planterait pas un peu le décor ensemble ?
24: Oui, on peut tout à fait planter le décor. Alors La Mère et l'Assassin est une mini-série qui est adaptée du roman écrit par Alexandra Ashkenazi, qui a également signé le scénario, l'adaptation avec Franck Olivier.
16: On va les recevoir dans un instant d'ailleurs.
24: Et donc c'est l'histoire d'une famille qui se retrouve un peu au cœur d'une disparition, la disparition de leur fille aînée. Voilà, on va essayer de savoir pourquoi, comment, qu'est-ce qui a déclenché cette disparition, est-ce qu'elle est toujours en vie, est-ce qu'elle est cachée, est-ce qu'elle a fait une fugue, on ne sait pas.
16: Alors, Hélène de Fougerolles qui joue le rôle titre est la femme de Florent Père dans la série. Et cette famille va être mise à mal par l'arrivée de Hugo, le prof de sport de sa fille aînée, justement. Et il faut dire que Florent, c'est un mari très occupé, voire même un peu délaissant. Et il est très pris par son restaurant, etc. Est-ce que ça va pas lui jouer des tours? C'est ce qu'on découvrira dans La Mère et l'Assassin. Mais déjà, mon cher Florent, qu'est-ce qui t'a plu dans cette aventure?
3: Ce qui m'a plu, c'était qu'on me, pour la première fois, on me proposait d'aller dans un registre dans lequel j'avais pas pu m'exprimer encore. Certains tournages que j'avais fait, certains projets, il y avait des scènes, une scène d'émotion par-ci par-là, mais là, c'était tout le personnage qui était, puis enfin le sujet en lui-même est un drame, et le personnage en lui-même a un parcours qui est quand même assez compliqué. Je vais rien dévoiler, mais voilà, il vit un vrai drame au milieu de tout ça. C'était ce qui était le plus intéressant, c'était de se dire je vais me frotter, je vais me lancer un nouveau challenge de quelque chose que je ne sais pas. Enfin, moi je sais que je sais le faire, mais où j'ai pas pu encore m'exprimer, donc ça demande de travailler différemment, d'aborder différemment le tournage. J'ai même découvert une manière différente de se comporter entre guillemets sur le plateau, de se mouvoir sur le plateau, parce que moi j'ai l'habitude en comédie de brasser l'énergie et mon énergie et celle de l'équipe tout le temps, même entre les prises, parce que d'être dans une ambiance joyeuse et de rire et de voir qu'on fait rire l'équipe.
16: C'est un besoin pour toi, j'en ai été témoin, oui. Ouais,
3: ça me met en, sur Saint-Barth, vous l'avez vu, j'étais très moteur et ça, il y avait presque pas de changement d'énergie entre ça tourne et ça tourne pas, quoi. C'est, vous maintenez comme ça. Là, rien à voir. Puisque c'est beaucoup plus intérieur, l'énergie est beaucoup plus basse, c'est quelque chose d'intérieur de beaucoup plus triste et tout, donc ça demande plus de nuances, plus de... Moi j'ai été très calme, voire isolé, je pensais pas à moi être un jour sur un tournage dans mon coin tout seul avec mes écouteurs, mes photos, mes parfums, tous mes trucs pour faire remonter les émotions. Et même comme la réalisatrice gère le plateau, c'est-à-dire que... Il y a un truc, par exemple, on en a peut-être jamais parlé, mais on avait une scène vraiment où on apprend une très mauvaise nouvelle. Où notre fille a disparu, on sait pas où elle est. Et avant de dire action, Sandra laissait une bonne minute de silence dans la maison, où elle dit à l'équipe, avant de dire action. Et ça, je l'avais pas prévu, moi, dans le travail que j'avais fait en amont, ça vous met une ambiance, ça vous fait monter une émotion, d'un coup, cette maison vide, il y a plus de bruit parce qu'on sait pas où est notre fille, ça participe aussi à faire monter les émotions. Et des plateaux calmes, silencieux, où tout le monde chuchote, ça je connaissais pas. Bon, moi c'est plutôt dans l'énergie. Donc c'est ça qui était le plus attractif. Et puis évidemment, moi j'ai adoré l'histoire, j'étais très heureux de bosser avec Hélène, avec Sandra, avec la production. Donc tout était attractif dans ce projet.
16: Alors c'est vrai qu'il y a une tension permanente. Les deux jeunes filles qui jouent les rôles dans celui de l'aîné, elles sont incroyables. Puis elles développent une énergie aussi dès le premier épisode, en tout cas, qui est assez dingue. Hein. Donc c'est assez chaud d'avoir des jeunes comédiennes comme ça qui donnent quand même beaucoup.
24: On a eu beaucoup de chance parce qu'en fait, on a pris le temps de caster, on a vraiment cherché. C'était un challenge parce qu'il fallait deux personnalités très opposées. Et c'était le cas. Et donc, les deux filles avaient leur partition, une partition très précise et une connexion à créer avec Hélène et Florent. On avait ce challenge de créer une famille, de créer l'imaginaire autour de ça, une maison, des habitudes, des caractères. Et c'était assez difficile comme travail à faire parce qu'on a peu de temps. D'où l'idée de travailler énormément sur la concentration, les liens avant de tourner, voilà. Victoria et Vicky, donc deux jeunes comédiennes. Pour Victoria, c'était son premier rôle. Donc on était hyper fiers de démarrer sa carrière avec elle, c'était trop, trop bien. Elle a été tout de suite dans le bain, elle a passé les essais, elle remportait vraiment la palme avec la lumière, le soleil, le sourire, tout allait vraiment nickel. Et Vicky qui a elle plus d'expérience, je crois qu'elle a joué dans Sam, c'est un peu une enfant des plateaux qui a un petit peu plus de savoir-faire. Et les deux ensemble ont créé tout de suite un binôme de sœurs hyper cohérent, avec la lune et le soleil. C'est vraiment ça, quoi. C'est deux petites poésies à elle toute seule et un plaisir à diriger.
16: Bon, on verra que le ton personnage, mon cher Florent, si effectivement il délaisse un peu son épouse, s'il travaille beaucoup, il a peut-être aussi quelques secrets qu'il cache qu'on va découvrir au fur et à mesure de cette aventure. Tu le disais, ça demande une concentration, voilà, c'est important ce genre de rôle. Quel souvenir tu en garderas en tout cas principal? Est-ce que tu as une scène particulière où ton naturel est revenu au galop par exemple?
3: C'est-à-dire que moi, je m'étais, dans ma manière de travailler avant, et comme j'avais jamais fait de drame, et je suis très travailleur, je travaille beaucoup en amont, donc j'avais vraiment bossé, mais vraiment pour construire ce qu'on disait là, c'est-à-dire toute l'histoire de ma famille avant. Donc j'avais inventé une playlist, mais ça je l'ai pas inventé tout seul, hein, avec un coach, j'ai fait une playlist de musique que j'écoutais avec ma fille qui a disparu, j'avais un foulard avec le parfum de ma fille, les photos, tout ça. Moi je m'étais créé vraiment une famille dans ma tête. Et donc je savais que j'allais, entre les prises et tout, beaucoup me concentrer et utiliser ça, et que j'allais donc m'isoler. Et moi j'aime pas pouvoir imaginer que l'équipe se dit que les techniciens, ça, que je leur parle pas, que je dis pas bonjour, que je suis isolé et tout ça. Mais il y avait des matins où, il y avait des jours de tournage où je me mettais dans l'état la veille avant de dormir, comme si c'était ma vraie vie. Je me suis fait mon acteur studio à moi, quoi. Mais ça veut dire qu'il y avait des jours où j'arrivais, Juliette Delacroix, avec qui j'ai tourné sur Le Commandant Saint-Barth, qui m'avait pas vu avant, elle est arrivée un matin au maquillage, elle me dit, ça va, Florent? Je fais, ça va. Et elle me dit, ça va ou quoi? Je dis, non, c'est bon. Elle me dit, ah d'accord, t'es dans ton truc. Je dis, ouais. Mais j'avais pas envie de lui parler, alors que normalement, j'aurais dû arriver, trois blagues et machin.
16: Et le plan Juliette qui est joviale en plus.
3: Ouais. Et moi, j'ai plutôt cette nature-là. Et heureusement, le premier jour de tournage a été fait. C'était sur les scènes plutôt joyeuses du truc, donc j'ai pu être comme j'aime être avec l'équipe, c'est-à-dire plutôt sympathique. Et voilà. Et le lendemain, quand ils m'ont vu arriver plus taiseux et tout, personne s'est dit c'est un connard. Alors que moi, c'est ma grande crainte. Et je me souviens, et je pense que c'est ça mon souvenir du tournage. Je me souviens être la séquence dont je vous parlais, où Sandra a demandé une minute de silence avant de dire action et tout ça, de me sentir très malheureux de jouer un drame et d'être heureux de jouer ce drame. Et ça, c'est un truc que je connaissais pas, parce que kiffer sur un plateau, dire « oh putain, mais c'est vraiment trop bien notre métier et tout ça », je l'ai vécu plein de fois, mais d'être là, les larmes aux yeux, et d'être heureux de sentir de la tristesse, ça, je ne connaissais pas et j'ai vraiment kiffé. Donc je crois que c'est ça mon souvenir.
16: Plus facile, la comédie alors, ou le drame?
3: Non, ça me demande plus de travail, plus d'efforts, plus de concentration, le drame. Ça me paraît moins naturel. Et en même temps, je me dis que peut-être que pour la comédie, si je m'imposais aussi de temps en temps la même rigueur que pour le drame, ça pourrait être bénéfique. Parce que le fait de se dire la comédie, c'est mon truc, il n'y a pas de problème. Peut-être que des fois, on se dit trop, c'est ma nature et tout. En fait, non, ça tout mérite du travail. Donc les deux sont complémentaires en fait, et moi j'aime les deux, tant que je joue de toute façon je suis heureux.
16: Merci Sandra, merci Florent d'avoir été avec nous. Juste avant, Florent, des nouvelles du fil d'Ariane? Est-ce qu'il va y avoir une suite? Est-ce qu'il va y avoir la collection continue? Est-ce qu'il va y en avoir un qui va être tourné bientôt ou pas du tout?
3: Non, je crois que c'est fini, ce projet est fini.
16: Non, c'était dans le sud, hein. Quel dommage. En tout cas, on a beaucoup aimé Commandant Saint-Barth, on n'en parle pas évidemment. Franchement, j'étais dégoûté quand j'ai su qu'il n'y avait pas de saison 2, mais en tout cas, on est très heureux de t'avoir accompagné follement jusqu'en Guadeloupe sur la première saison. C'était absolument génial. Merci Sandra, merci Florent. La mère et l'assassin débarquent sur France 2 et déjà en intégralité sur France.tv. Merci à tous les deux.
24: Merci.
3: Merci beaucoup.
2: Attention. Hop là, eh ouais.
4: Merci.
2: Je suis votre nouveau prof de PS pour cette année. Vous êtes la mère d'Océane, c'est ça?
4: Oui. Attends.
5: Si elle avait juste fugué, on l'aurait déjà retrouvée. Là, c'est comme si elle s'était volatilisée. Vous couchiez ensemble.
2: Putain, mais elle est où?
5: Ma fille, elle est encore vivante. J'en suis sûre.
4: Qu'est-ce que t'as fait de ma fille?
5: J'ai plus rien à perdre, tu m'as déjà tout pris.
2: Non, c'est pas moi, je te jure, c'est pas moi.
20: Elle cache quelque chose alors.
5: Je dois me battre pour elle.
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16: Et notre coup de cœur ciné cette semaine est consacré au film Histoire de la nuit qui sort mercredi au cinéma. Un film de Léa Missus qui est avec nous aujourd'hui. Bonjour Léa.
25: Bonjour.
16: On va être rejoint par Bastien Bouillon et Asia Herzi d'ici quelques instants. Histoire de la nuit est un espèce de huis clos qui se passe dans une ferme. On va très vite comprendre effectivement les enjeux de ce qui se trame et on va y suivre le parcours de ce couple en apparence tout à fait banal, Nora et Thomas, dont l'anniversaire de Nora est en train de se préparer en cachette avec la voisine jouée par Monica Bellucci. Et rien va ne se passer évidemment comme prévu, le passé pourrait ressurgir dans cette aventure assez folle. Léa, comment est née l'idée ? Déjà de cette histoire.
0: Alors, elle est née parce que Jean-Louis Livy, le producteur de mes deux précédents films, m'a apporté le livre de Laurent Mauvignier, qui s'appelle Histoire de la nuit aussi, en me proposant de l'adapter, si Laurent était d'accord évidemment. Mais du coup, c'est comme ça que j'ai découvert le livre. C'est un livre qui fait 640 pages que j'ai lu en 2 jours, tellement j'étais absorbée par l'histoire.
16: Ah, on est scotché au siège tout du long, hein. C'est-à-dire que là, on a vraiment envie de savoir ce qui se passe et on est scotché jusqu'au bout.
0: Pareil dans le livre. Et du coup, tout de suite, j'ai eu envie de l'adapter. Je me suis dit qu'il y avait quelque chose de, bon, déjà de très fort et qu'il y avait un petit côté History of Violence de Cronenberg, mais au féminin et très ancré dans une campagne française avec des gens qu'on pouvait connaître. Et ce qui m'intéressait, c'était un thriller, mais il y avait aussi un côté drame dans le sens où les personnages étaient beaucoup plus poussés et profonds dans le livre que dans un thriller habituel. Et que je pouvais justement questionner les rapports familiaux, donc la famille, le secret, la violence et la transmission de la violence. Et voilà, c'est ça qui m'a attirée.
16: Alors c'est vrai que le film nous tient en haleine, c'est vrai que cette famille apparemment banale en apparence recèle bien des secrets qui vont effectivement ressurgir le soir de la fête, ça va être compliqué. Pour le personnage de la voisine Christina, qui est jouée par Monica Bellucci, Léa, comment on fait pour avoir Monica Bellucci dans son film quand même ?
0: Ben, on lui demande et on lui fait lire le scénario. Elle a été exceptionnelle, Monica, déjà sur le plateau, mais même dès la rencontre où en fait on fait de manière classique, on envoie à son agent, elle est le scénario, ça lui a tout de suite plu, je crois, puisque je l'ai rencontrée, elle m'a tout de suite dit beaucoup de bien du scénario. Et après, on a même fait, donc pas des essais pour savoir si c'était une bonne comédienne, hein, mais on a fait une rencontre avec Alan Delay qui joue donc Beg et donc qui forme un duo dans le film. Et pendant 2 jours, ils se sont vus pour savoir si ça fonctionnait, parce que donc Monica, elle joue un personnage qui est très loin de ce qu'elle est dans la vie et aussi de son personnage public.
16: Elle joue une artiste peintre voilà, qui est un peu dans sa maison, un peu seule, solitaire.
0: Solitaire, austère, sévère, ouais, très froide, alors que Monica, elle est très chaude, elle est très méditerranéenne. Donc il y avait tout un travail de composition qui a été fait incroyablement par Monica, qui m'a vraiment bluffée, quoi.
16: Alors celle moi qui m'a bluffé le plus, je t'avoue, c'est la petite Ida. Je sais pas comment t'as fait pour la trouver, mais franchement, elle est incroyable. À des moments, j'avais l'impression de voir la poupée de Chucky dans son regard. Tellement elle a pu te faire des regards d'une froideur face caméra, elle est incroyable cette petite.
0: Oui, elle a un regard d'une profondeur dingue. C'est ce qui m'a tout de suite plu chez elle. Mais c'est Judith Chalier, la directrice de casting, qui est, je pense, elle avait dû la rencontrer dans la rue quelque temps auparavant pour la caster pour un autre film. Donc j'ai eu de la chance. Parce que, bon, la pauvre Taoba, elle a fait 1 an de casting, finalement, elle n'a pas été prise, donc elle était un peu, genre, blessée déjà. Donc je l'ai reçue dans ce contexte-là, mais tout de suite, j'ai su que c'était elle est rentrée, elle avait... Déjà, elle a ce grand naturel, ce qui n'est pas le cas, évidemment, de tout le monde, ni de tous les enfants, c'est loin de là. Et elle avait un côté ultra moderne et à la fois sans âge, c'est ça qui me plaisait beaucoup. Après, elle n'avait jamais joué, donc elle a beaucoup travaillé aussi pour arriver notamment à être intense, à pleurer, à avoir peur, parce que ça, c'est très dur au cinéma.
16: Benoît Magimel, Afsia, et puis Bastien, pourquoi eux ? Qu'est-ce qu'ils ont eu de plus ?
0: Bon, ils ont beaucoup de choses de plus, hein, mais... en fait, le casting, c'est une histoire d'équilibre. Donc là, en plus, ils sont très nombreux. Ils ont tous des rapports entre eux, soit de fratrie, soit c'est une famille, soit de père, enfant, amant. En fait, ils ont tous des liens, quoi. Donc il fallait aussi que ça fonctionne entre eux. C'était ça qui était dur à trouver. On a commencé par le personnage d'Afsia, puisque c'est un peu le personnage central. Donc on a un peu tout construit autour d'elle. Afsia, on n'y a pas pensé tout de suite, parce que elle est très loin du personnage du livre, déjà. Mais c'est une comédienne que j'adore. Et je me suis dit, d'un coup, tiens, pourquoi ne pas prendre une comédienne que j'adore? Et en plus, elle a ce mystère et elle a un visage impénétrable. On ne sait jamais ce qu'elle pense. Donc ça allait très bien avec son rôle un peu trouble. Et à la fois, elle est très ancrée. Et c'est ce que je cherchais un peu chez chaque comédien, qui soit à la fois très mystérieux, qu'ils aient des visages de cinéma comme Monica ou Benoît, qui sont des icônes, mais qu'à la fois, on puisse vraiment croire que ce sont des personnages réels. Donc c'était dur pour les comédiens de faire ça. Après, Bastien, c'est un comédien que j'avais vu dans quelques films, mais il change tellement de visage et de corps que je ne savais pas qui c'était.
16: C'est dingue ce qu'il est capable de faire.
0: Du coup, là, bah, il a changé encore et on a trouvé ensemble le personnage. Et Benoît, c'était... c'était quand même une sorte d'évidence, mais difficile aussi à approcher, parce que Benoît, il est difficile à approcher. Et il a beaucoup aidé à réécrire le rôle.
16: C'est ça, vous avez, quand vous allez voir le film et que vous allez comprendre tous les enjeux, parce que ça se noue au fur et à mesure de l'histoire, il est très difficile de déterminer effectivement qui a raison ou qui a tort dans tout ça.
0: Mais c'est vraiment ça qui me plaisait dans le projet, c'était que on connaît jamais vraiment son voisin ni les personnes à côté de qui on dort, et que c'est à la fois fascinant et effrayant. Et je voulais que le spectateur soit toujours actif et puis toujours se demander, même comme dans la vie, en regardant les gens, mais qu'est-ce qu'il pense, qu'est-ce qu'il a fait,
16: quel secret peut bien.
0: Oui, et quelle est la vérité? En fait, la vérité, ce n'est que celle que disent les gens, mais nous, on croit ce qu'on veut, quoi.
16: Un film incroyable que vous allez voir, qui va vous scotcher à votre siège. En tout cas, on vous le conseille. Ça s'appelle Histoire de la nuit. Ça sort mercredi au cinéma. On va en écouter évidemment la bande-annonce. Et juste après, Bastien Bouillon et Avdia Herzi nous rejoignent pour nous parler de Nora et de Thomas, bien évidemment. Merci beaucoup, Léa. Et à bientôt.
0: Merci beaucoup.
6: Papa, tu préfères lequel?
7: Elle te donne pas la moitié de ce que tu lui donnes. Elle te mérite pas.
8: Bonjour.
7: Je peux vous aider?
8: C'est magnifique ici.
9: Qu'est-ce qui se passe, ma chérie?
8: Si vous faites ce qu'on dit, il arrivera rien à personne.
9: Qu'est-ce que vous voulez?
8: Voilà.
9: Ah, bonsoir. Allez. Thomas, c'est ça?
10: Vous êtes qui?
16: Allez, on continue à parler de notre coup de cœur ciné, Histoire de la nuit. Ça sort mercredi, on rappelle, dans les salles. Et on avait promis la semaine dernière qu'on allait se retrouver très très vite, et on pensait peut-être pas se retrouver aussi vite. Bastien Bouillon est de retour avec nous dans Chut, on écoute la télé. Et après La Frappe, eh ben, tu te retrouves avec deux films au cinéma en même temps. Bonjour Bastien.
25: Salut, ben oui, oui.
16: Bien.
25: Je suis ravi.
16: Oui, c'est ça. Ouais. Avdia Herzi, qui est également une habituée de l'émission. Bonjour Avdia.
26: Bonjour.
16: Merci d'être là tous les deux. Alors, c'est vrai que ce film, moi, m'a scotché. Il te scotche au siège, pour le coup, du début à la fin. On rappelle, hein, pour ceux qui n'étaient pas avec nous il y a quelques instants, que Nora et Thomas et leur fille vivent dans une ferme isolée avec Christina, leur voisine italienne. Une fête d'anniversaire se prépare et va pas se passer du tout comme prévu, puisqu'il va y avoir des secrets bien cachés concernant Nora ou Thomas, on ne sait pas, on ne va pas le dévoiler, qui devrait ressurgir lors de cette soirée. Comment, déjà, quand on lit un scénario comme ça, on réagit, Avdia?
26: Moi, déjà, j'ai été tout de suite très emballée de savoir que c'était un scénario de Léa Misius et réalisé par Léa, parce que j'étais déjà très admirative de son cinéma. Et après, quand j'ai découvert l'histoire, j'ai adoré. J'ai adoré l'univers, la complexité des personnages et cette idée de huis clos. Enfin, ça faisait longtemps que j'avais envie d'aller vers un... que j'avais envie de recevoir un projet comme ça.
16: Pour toi, Bastien?
25: Ben non, mais comme l'a dit Avdia, je pense qu'il y a aussi cette dimension-là, c'est qu'en fait, on vient pas juste faire un film. Quand on connaît le cinéma de Léa, on vient appartenir à une œuvre. En fait, c'est vraiment une cinéaste, et je pense que au-delà même du script ou quoi, j'y vais pour l'artistique très fort.
16: Avdia, Bastien, c'est vrai qu'il y a des scènes où par moment, vous êtes presque spectateur de ce qui est en train de se nouer, de ce qui est en train de se passer, de façon un peu médusée même par moment.
26: Oui, et c'était pas facile à jouer. En tout cas, c'était un vrai défi artistique, parce que on a tourné avec une caméra. Donc voilà, il fallait à chaque fois refaire pour le personnage qui a été filmé, et surtout essayer de garder l'attention. Enfin, ce qui était compliqué, c'est essayer de garder la concentration, l'attention.
16: Pour nous maintenir, nous aussi, en haleine, du coup.
26: C'est ça. Et surtout que, comme dans tous les films, hein, on ne tourne pas dans l'ordre. Donc, voilà, il fallait essayer vraiment de garder la continuité, la chronologie des émotions du personnage.
25: Bah oui, oui. Non, bah là, je vais rebondir sur ce que dit Avdia. Franchement, en huis clos, à huit personnages, effectivement, avec une caméra, si on est huit et qu'on fait ne serait-ce que cinq prises chacun, avec deux valeurs... Vous imaginez, on est déjà à 80 prises de la même scène. C'est vrai que c'était un challenge et qu'il y avait quelque chose de l'ordre du marathon un peu.
16: Moi, celle qui m'a bluffé, c'est la petite Ida. Elle est incroyable, mais quand on la voit par moments, elle a un regard, on dirait la Chucky la poupée, quoi.
26: Ah oui, elle est incroyable, vraiment, en plus. Enfin, elle avait à l'époque 10 ans, je crois.
16: On a affaire à une petite comme ça qui a 10 ans qui offre justement une partition pareille ? Qu'est-ce qu'on se dit quand on est comédien ou même réalisatrice confirmée comme toi ?
26: Ah bah c'est super impressionnant. Hein. Moi franchement, Taouba, si un jour j'ai un personnage qui peut lui correspondre, je pense que je ferai appel à elle parce que elle a été vraiment formidable. Enfin moi j'avais pas l'impression que c'était sa première fois et surtout elle avait 10 ans à l'époque du tournage.
16: Maturité des scènes qu'elle a offertes ?
26: Mais vraiment très impressionnante, très super, vraiment.
16: Elle m'a bluffé, t'as partagé pas mal de scènes avec elle aussi, Bastien.
25: Oui. Bah, effectivement, elle est bluffante à l'écran. Et je dois dire que pour le coup, c'est la chance de notre métier de travailler avec des gens parfois plus âgés que nous ou des gens plus jeunes et de se retrouver égal à égal avec l'autre être humain en face de soi. Mais effectivement, Taouba, que ce soit sur le plateau ou même humainement, elle a quelque chose d'extrêmement mature. Oui, c'est impressionnant.
16: Et magnétique. On va

0: et Nora est aussi spectatrice de qu'est-ce que ça fait à sa famille de découvrir tout ça. Il y a beaucoup de strates chez chacun de nous, de nos partitions.
1: Vous avez lu le livre ou pas, tous les deux, avant ?
2: Alors moi, Léa ne voulait pas que je le lise, donc je l'ai lu à la fin du tournage.
0: Alors moi, Léa, elle voulait que je le lise, du coup, ben, je ne l'ai pas lu.
1: C'est bien, esprit de contradiction.
2: Moi, j'aurais lu, mais lui, non, il n'a pas fait le job. Hein.
1: Alors Thomas, lui, est fermier. Voilà, lui, son quotidien est rythmé, évidemment, par les vaches à traire le matin, par un lever très tôt, par une femme qui paraît parfois absente, mystérieuse, justement. On sent décontenancé parfois par elle.
0: Bah, bien sûr, ça c'est de la grammaire de cinéma. Il faut qu'on crée une petite faille au début dans ce couple pour qu'on ait encore plus envie qu'ils se réunissent à la fin et qu'ils soient forts ensemble. Mais c'est l'histoire de tous les couples, je pense.
2: On montre des choses parfois, oui, tout va bien et tout, mais il y a des problèmes chez tout le monde. Hein. Ouais. Ça, c'est tout le monde est concerné. Hein.
1: Exactement. En tout cas, vous êtes certainement bluffé par cette histoire. Histoire de la nuit, ça sort mercredi au cinéma. Ne le ratez pas. Vous allez voir que vous êtes certainement scotché à votre siège. Merci, Bastien, d'avoir été avec nous pour terminer cette spéciale.
0: Merci beaucoup.
1: Et nous, Afsia, on se retrouve très vite puisque le 28 octobre sort Quelques mots d'amour et qu'on aura la chance de te revoir le 26 octobre avec nous. Donc on se dit à très bientôt.
2: À très très bientôt.
1: Merci à tous les deux.
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1: Allez, ne bougez pas, Marine se prépare, elle sera avec nous dans une poignée de secondes. Alors à tout de suite dans Chut, on écoute la télé pour la dernière partie.
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1: Bon, je ne vous cache pas mon bonheur aujourd'hui. Et oui, je vous l'avais promis et j'avoue que je suis pas peu fier. Ça fait 2 ans que je l'attends, cette demoiselle. Et oui, Marine est avec moi aujourd'hui, avec vous, chers auditeurs. Quelle chance qu'on a. Bonjour Marine.
2: Bonjour, merci.
1: Merci d'être là. T'es toute rouge du coup. T'as vu, je t'ai fait rougir en plus.
2: Non, bon, oui.
1: Bon, moi je suis très heureux de te rencontrer parce que c'est vrai que je t'admire beaucoup depuis le début de cette Starac. Je me suis dit, cette fille, elle a un truc, elle a une joie de vivre, elle a une voix, c'est complètement dingue. Mais c'était la gagnante, c'était obligé. Et c'est vrai que tes chansons, je trouve, sont tellement engagées. T'as des textes qui sont tellement forts et la reconnaissance du public, elle est là. Aujourd'hui, plus de 700 000 fans sur Insta, des écoutes sur Spotify qui cartonnent. C'est vrai que c'est chouette tout ce qui t'arrive.
2: C'est vrai, c'est un peu vertigineux en même temps, on s'en rend pas compte, mais c'est bien sûr une chance, c'est super, c'est trop bien.
1: T'as réalisé très vite ce qui t'est arrivé ou pas, ou quand on est vraiment au château, on est complètement enfermé de tout ce monde extérieur et...
2: On est complètement enfermé. Le seul moment où on voit vraiment les gens, c'est lors des primes, le samedi soir, dans le studio où on joue. Mais en même temps, il est composé que de 1000 à 2000 personnes. Donc c'est un échantillon. Est-ce que c'est représentatif de toute la France? On ne le sait pas. Donc parfois, on essaye de se fier aux pancartes un petit peu que les gens ramènent. Mais on n'a vraiment aucun écho de l'extérieur. Et tout le monde joue assez bien le jeu de nous tenir vraiment à part. Donc on est tous dans une bulle. Donc on ne se rend pas vraiment compte de sa popularité pendant. On s'en rend compte après. Mais c'est pas plus mal d'être vraiment dans sa bulle et de juste faire sa passion avec d'autres.
1: T'as été étonnée d'avoir touché le public à ce point-là ?
2: Oui, complètement. En plus, je sais que je peux avoir une personnalité parfois assez clivante, même dans la vie plus personnelle. C'est souvent soit on m'adore, soit on me déteste. Il n'y a pas trop d'entre-deux. Alors je m'étais dit...
1: Non, on t'adore, hein, je te le dis tout de suite. Hein.
2: Merci. Alors... J'avais peur et puis comme je suis toujours remplie de doutes, quand j'ai été prise, je pensais tenir qu'une semaine et puis après deux et puis finalement j'ai tenu jusqu'à la fin, c'était déjà assez surprenant pour moi. Et de voir cet engouement, c'est vrai que j'ai été étonnée et je me demande toujours aujourd'hui pourquoi, parce que j'ai l'impression de rien faire de spécial, mais bon, si ça peut faire du bien aux gens, tant mieux, c'est le but.
1: Je crois surtout que c'est que t'as gardé un naturel, déconcertant peut-être pour certains, ce dont tu parlais tout à l'heure, et qui pour les autres justement, cette joie de vivre et ce naturel, les gens se sentent plus proches de toi peut-être?
2: Oui, moi j'ai toujours trouvé que c'était ce qui manquait dans ce monde un peu parfois superficiel, parfois hypocrite. Et moi je suis quelqu'un qui n'a pas trop la langue dans sa poche, c'est vrai. Après, dans la limite du respect, bien sûr, je ne serai jamais méchante volontairement, etc. Mais j'aime pas trop garder les choses pour moi, faire semblant, ne rien dire. Alors il y a un côté très, très vrai, très spontané. Je pense que c'est ça que les gens ont aimé, oui. En tout cas, j'ai fait semblant de rien, j'ai pas joué, j'aurais pas su, donc ça doit être ça, ça doit être ce côté spontané.
1: Alors, la tournée, elle cartonne, à tel point que là, tu repars pour la saison 2026-2027. Écoutez bien, parce que Marine passera certainement pas loin de chez vous. Ça démarrera dès le 2 octobre à Niort, à la Clameur. Ça passera le 12 novembre du côté de Blois. Ça passera le 5 février à Bergerac. Ça passera le 7 mars au Zénith de Paris. Ça passera également à Toulouse le 14 mars, à Nantes au Zénith le 21 mars. Et puis bien sûr, un petit tour chez toi, ça sera le 26 mars du côté de Lille. C'est vraiment une tournée, une prolongation. Ça, c'est vrai que 2 ans sur les routes, ça va, on tient le coup?
2: Oui, en fait, c'était prévu comme ça dès le départ. C'est vrai, on a mis des dates qui tiennent jusqu'à fin 2027, avec peut-être des festivals à l'été 2027, on ne sait pas encore. Et puis aussi, comme je l'ai annoncé, il y a un deuxième album qui va sortir, donc c'était un peu dans la continuité aussi de... C'est un peu, oui, comme une deuxième tournée. En tout cas, à un moment, il y aura un changement d'univers, je ne sais pas exactement quand, mais on va faire cette transition sur le deuxième album, naturellement. Donc oui, c'était important pour moi de continuer. En tout cas, pour l'instant, je ne ressentais pas le besoin de m'arrêter.
1: Super coach à The Voice Kid aussi, quand même. Ça va arriver en septembre là pour la demi-finale.
2: C'est vrai, j'ai eu cette occasion aussi. C'est un peu la boucle qui est bouclée, puisque moi j'avais participé quand j'avais 14-15 ans à l'émission The Voice Kids et on s'était pas retourné sur ma prestation. Mais...
1: Quelle revanche!
2: Bah oui, enfin je le prends pas comme une revanche parce que de toute façon j'avais pas de rancune, ou bien c'était pas. C'est plus une revanche sur moi-même, mais. Du coup, trop contente d'avoir pu aider les coachs lors de cette demi-finale et d'avoir rencontré aussi les enfants. C'était vraiment super comme expérience.
1: Alors, on va en reparler évidemment dans quelques instants. Juste avant, moi j'aimerais qu'on écoute un extrait de ton premier album. Lequel t'as envie qu'on écoute là? Ma faute, cœur maladroit, celui que tu veux. Je te laisse choisir. Parce qu'après, t'es venu avec un cadeau.
2: Ben oui, cœur maladroit, allez, pourquoi pas?
1: Allez, cœur maladroit, allez, on l'écoute déjà en boucle, alors allons-y. Cœur maladroit, Marine est notre invitée aujourd'hui, exceptionnelle dans Chute, on écoute la télé, on revient dans un instant, juste après. On va parler de son rôle aussi de juré au festival du film francophone d'Angoulême, c'était il y a quelques jours. Et puis on va revenir effectivement sur cette tournée, puis nouveau titre. T'es venue avec un petit cadeau, puisque tout à l'heure, elle nous fera écouter son tout nouveau single qui s'appelle Tricheur. A tout de suite, avec Marine.

0: Allez, Marine est avec nous aujourd'hui, c'est notre invitée d'honneur, on peut le dire comme ça. Elle est venue avec un beau cadeau puisque dans 5 minutes, vous allez écouter son tout nouveau single qui s'appelle Tricheur. Et on parlait de The Voice Kids il y a quelques instants, justement Marine. C'est vrai que c'est une belle revanche quand personne se retourne et que là maintenant tu t'en trouves super coach. C'est génial comme expérience, mais gagner à Starac, c'est encore une revanche pire que ça, quoi. C'est le Graal quand même.
1: Ah, c'est différent, c'est deux émissions vraiment qui n'ont pas le même concept. C'est vrai que la Starac, on part dans un château, loin de ses proches, on est coupé du monde, entre guillemets, on n'a pas de portable, pas de réseau et on vit en communauté. C'est plus sur la longueur, et puis c'est plus une école, on apprend des choses, c'est assez différent.
0: Il y a des vraies amitiés qui se sont tissées quand même, hein.
1: Bien sûr, parce que quand on rentre à 15 dans un château, on partage la même passion, on reste plus ou moins longtemps. Je pense notamment à Ebony avec laquelle je suis restée jusqu'à la fin, donc vraiment on a eu le temps de développer une amitié, Marguerite.
0: Marguerite qui sort son album le 2 octobre, hein, ne ratez pas le rendez-vous.
1: Oui, et puis tous en fait, Charles, Franck, Maya. Bon après forcément on n'est pas restés tous aussi proches et puis on a chacun notre emploi du temps qui fait qu'on peut pas souvent se voir, mais en tout cas pour certains on s'envoie encore des messages, on s'appelle, voilà.
0: C'est génial tout ça. Alors, dis-moi, tu t'es retrouvée jurée au Festival du film francophone d'Angoulême, c'était fin août. Une expérience dingue, le monde du cinéma t'a appelé. Est-ce que toi, ça te plairait déjà de jouer?
1: Oui.
0: Quand Victorien a pu le faire, par exemple, avec Candice dans Demain nous appartient.
1: J'ai eu déjà la chance d'avoir une première expérience plus en doublage de voix française. C'était dans le film d'animation Bob l'éponge. Et peut-être que j'aurai d'autres expériences dans ce domaine, mais c'est vrai que vraiment jouer la comédie, faire de l'acting, c'est quelque chose qui m'intéresse aussi. Un rôle, ouais, pourquoi pas dans une série, dans un film. Je sais que j'ai pas autant de connaissances et sûrement pas autant de facilité qu'avec la musique, qui est plus, je pense, mon domaine de prédilection, mais c'est quelque chose qui m'intéresse, ouais, j'aimerais bien, c'est vrai.
0: Et alors, rôle de juré, quand on t'a proposé ça, tu t'es dit quoi ?
1: Oui, j'étais assez étonnée, en même temps flattée que Dominique Besnard soit fan, comme il l'a dit, de moi. Je sais pas trop pour quelle raison, mais c'est assez sympa. Et puis moi, voilà, je suis pas du monde du cinéma comme les autres acteurs, mais j'ai trouvé ça super de pouvoir apporter un œil différent, un œil sensible, et puis j'ai toujours aimé regarder des films, donc c'est pas si incohérent.
0: C'est chouette comme expérience en tout cas, puis ça te permet aussi de rencontrer quand même des grands réalisateurs. Je pense à Jean-Paul Salomé, je pense à Franck Dubosc, je pense voilà, ça a dû être une joyeuse équipe en tout cas pendant cette semaine. Puis découvrir aussi des films, c'est super excitant de découvrir un peu ce que le cinéma va être dans les prochains mois.
1: Oui, pour moi c'était surtout l'occasion de voir des films parce que ben avec le tourbillon depuis un an et demi, j'ai eu peu de temps pour aller au cinéma ou pour me poser. Bon, j'avais quand même rattrapé un petit peu l'actualité avec quelques films que j'avais regardés notamment avant le festival, mais là c'était surtout l'occasion de me poser enfin et de regarder plusieurs films par jour, quoi.
0: C'est quoi ton dernier film français que t'as été voir au cinéma?
1: Au cinéma vraiment?
0: Au festival bien sûr du coup.
1: Ah oui, alors au cinéma vraiment, il me semble que c'était Le Comte de Monte Cristo avant la Starac en fait. Et après bien sûr j'en ai rattrapé chez moi, j'ai vu L'Attachement, j'ai vu Le Sens de la Fête, Divine, Dossier 137, La Syndicaliste avec Isabelle Huppert et puisqu'on parlait de Jean-Paul Salomé. C'est vrai qu'au cinéma en tant que tel, j'ai pas eu le temps d'en voir beaucoup.
0: Nouvel album, tu l'as annoncé il y a quelques jours. On va écouter Tricheur dans quelques instants, mais tu t'y es attelé d'arrache-pied et tu l'as terminé.
1: Oui, en fait, je sais pas, c'est vrai que je suis assez contente de mon premier album parce qu'il est très intime, très personnel, et en même temps, je sentais que j'avais encore envie de raconter des choses, d'aller plus loin dans la musique. Je sentais pas l'envie de m'arrêter tout de suite. Bon, mine de rien, il y aura de toute façon 18 mois entre les deux albums, donc c'est pas si surprenant, je crois. Et puis en même temps, ouais, moi j'avais cette envie de raconter encore d'autres choses et de faire évoluer mon univers. Donc je me suis beaucoup amusée, c'était trop cool et j'en suis assez contente.
0: Bon, bah, écoute, déjà passé 20 minutes avec toi ici, avec ta musique, c'était déjà un beau cadeau. On va terminer avec Tricheur, du coup, que tu nous as amené, qu'on va écouter. De quoi parle cette chanson, en quelques mots, juste avant d'écouter?
1: Waouh, je fais souvent référence à un titre qui s'appelle Il avait les mots de Sherif Alouna. Je sans prétention, c'est un petit peu un 2.0. Hein. Enfin, en tout cas, il parle tant d'infidélité que d'intuition féminine. Et je dirais qu'il a pour but, comme toutes mes chansons, de faire passer un message, mais aussi d'inspirer ou de parler aux gens qui ont pu vivre la même situation. Bon, je pense que de toute façon, tout est dans les paroles, donc les gens vont comprendre de quoi ça parle, mais c'est une expérience comme une autre, en tout cas.
0: Tricheur, c'est le tout nouveau single de Marine qu'on va écouter. On la retrouve sur scène évidemment le 2 octobre à Niort, le 12 novembre à Blois. On la retrouvera à Nantes, à Lille, à Bergerac le 5 février, à Toulouse au Zénith le 14 mars. Ou encore Zénith de Paris, la tournée de Marine à guichet fermé 2026-2027. C'est maintenant qu'il faut réserver, dépêchez-vous. Merci beaucoup Marine.
1: Merci.
0: Et à bientôt.
1: À bientôt.

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1: Allez, Chute, on écoute la télé, l'hebdo, c'est fini pour aujourd'hui. Je rappelle que cette émission sera en podcast dès 20h ce soir sur notre site internet onécoutelatélé.com. Vous pourrez retrouver le lien également sur nos réseaux sociaux Facebook, Instagram, Chute, on écoute la télé, ou retrouvez également notre émission sur notre application pour Android, Chute, on écoute la télé, où vous pourrez la réécouter directement sur votre téléphone. Petit rappel sur les rendez-vous sur Zoom Radio de Chute, on écoute la télé, la quotidienne, c'est du lundi au samedi et c'est à 10h45 et 12h30. Et puis pour la grande hebdo de Chute, on écoute la télé, eh bien rendez-vous lundi prochain dès 18h avec nos nouveaux invités. Surtout, eh bien maintenant, je vous souhaite une très belle soirée à l'écoute de nos programmes sur Zoom Radio et je vous donne rendez-vous demain à 10h45 pour la quotidienne. Bonne soirée à tous, à demain.
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6: Il est 19h.
7: Bonsoir à tous, à la une de l'actualité, Kiev et Moscou auraient accepté de ne plus viser les installations énergétiques de l'adversaire. C'est ce qu'affirme Donald Trump ce lundi. Le président américain avait appelé dimanche l'Ukraine à cesser ses frappes contre les raffineries de diesel en Russie alors que les prix du carburant augmentent. Et face à la menace russe, la Finlande rejoint la dissuasion nucléaire avancée proposée par la France. Elle devient le 10e pays européen à participer à cette initiative lancée par Emmanuel Macron. La décision finale sur l'arme nucléaire restera entre les mains du président français. Journée de mobilisation ce mardi partout en France. Plusieurs secteurs sont concernés avec des appels venant notamment de la police, de l'enseignement supérieur, de l'énergie et de la santé. Ils appellent à se mobiliser pour le budget, les salaires et leurs conditions de travail. Des associations se mobilisent aussi pour demander plus de moyens face au dérèglement climatique. Les retraités dans le viseur du gouvernement. Pour économiser 30 milliards d'euros sur le budget 2027, Sébastien Lecornu lance une concertation sur une possible désindexation des pensions et une suspension de l'abattement fiscal. Mais les seniors sont plutôt mitigés sur la question.
8: Faire des économies sur les retraites, si réellement c'est pour la médecine et tous les progrès, oui bien sûr. Mais comme on ne sait jamais trop où l'argent part, voilà.
9: Ben, s'ils réduisent, ils vont réduire l'économie. Hein. De toute façon, qui est-ce qui dépense le plus d'argent? C'est le retraité. Moi, j'étais en activité pendant 43 ans. J'économisais, je me suis acheté un appartement. Donc maintenant, j'en profite, je voyage et je fais marcher l'économie. Mais ça devient de plus en plus dur.
10: Déjà, on devrait moins donner aux autres pays, hein, surtout à l'Ukraine. Après, sur les retraites, il y a beaucoup de gens qui ont du mal à finir leur fin de mois. Donc, c'est un peu compliqué quand même.
7: Un reportage de Mylène Debac avec Anil Alikodja. Jean-Luc Mélenchon dénonce des manipulations politiques après la demande d'annulation de deux victoires LFI au municipal dans le Rhône. La rapporteure publique préconise d'annuler les scrutins de Vénissieux et de Vaux-en-Velin à cause d'irrégularités concernant d'autres listes. La décision revient désormais au tribunal administratif de Lyon. Macklemore est écarté de la tournée américaine d'Ed Sheeran. Le rappeur devait assurer encore plusieurs premières parties, mais des salles auraient refusé sa présence après ses prises de position en faveur de la Palestine. Enfin, Oasis annonce deux concerts au Stade de France les 23 et 24 juillet 2027. Le groupe britannique repartira en tournée à partir du mois de mai en Europe et aux États-Unis. Les fans peuvent déjà s'inscrire sur le site officiel jusqu'au 17 septembre à 17h pour tenter d'accéder à la billetterie. Voilà, c'est la fin de ce flash. Excellente soirée à tous.

0: Bonsoir à tous sur Zoom Radio, voici la météo pour demain, mardi 15 septembre. Demain, les températures iront de 12 à 34 degrés. Le soleil brillera sur Périgueux, Ribérac, Vert, Montignac et Rouffignac-Saint-Cernin-de-Réac. Le vent soufflera faiblement, autour de 10 km/h, direction ouest ou nord-ouest. Voilà pour la météo de demain. Belle soirée à vous!
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1: Il est 20h.
2: Bonsoir à tous, à la une de l'actualité, Kiev et Moscou auraient accepté de ne plus viser les installations énergétiques de l'adversaire. C'est ce qu'affirme Donald Trump ce lundi. Le président américain avait appelé dimanche l'Ukraine à cesser ses frappes contre les raffineries de diesel en Russie alors que les prix du carburant augmentent. Et face à la menace russe, la Finlande rejoint la dissuasion nucléaire avancée proposée par la France. Elle devient le 10e pays européen à participer à cette initiative lancée par Emmanuel Macron. La décision finale sur l'arme nucléaire restera entre les mains du président français. Journée de mobilisation ce mardi partout en France. Plusieurs secteurs sont concernés avec des appels venant notamment de la police, de l'enseignement supérieur, de l'énergie et de la santé. Ils appellent à se mobiliser pour le budget, les salaires et leurs conditions de travail. Des associations se mobilisent aussi pour demander plus de moyens face au dérèglement climatique. Les retraités dans le viseur du gouvernement. Pour économiser 30 milliards d'euros sur le budget 2027, Sébastien Lecornu lance une concertation sur une possible désindexation des pensions et une suspension de l'abattement fiscal. Mais les seniors sont plutôt mitigés sur la question.
3: Faire des économies sur les retraites, si réellement c'est pour la médecine et tous les progrès, oui, bien sûr. Mais comme on ne sait jamais trop où l'argent part, voilà.
4: Ben, s'ils réduisent, ils vont réduire l'économie. Hein. De toute façon, qui est-ce qui dépense le plus d'argent? C'est le retraité. Moi, j'étais en activité pendant 43 ans. J'économisais, je me suis acheté un appartement. Donc maintenant, j'en profite, je voyage et je fais marcher l'économie. Mais ça devient de plus en plus dur.
5: Déjà, on devrait moins donner aux autres pays, hein, surtout à l'Ukraine. Après, sur les retraites, il y a beaucoup de gens qui ont du mal à finir leur fin de mois. Donc c'est un peu compliqué quand même.
2: Un reportage de Miline Debac avec Anil Alikodja. Jean-Luc Mélenchon dénonce des manipulations politiques après la demande d'annulation de 2 victoires LFI au municipal dans le Rhône. La rapporteure publique préconise d'annuler les scrutins de Vénissieux et de Vaux-en-Velin à cause d'irrégularités concernant d'autres listes. La décision revient désormais au tribunal administratif de Lyon. Macklemore est écarté de la tournée américaine d'Ed Sheeran. Le rappeur devait assurer encore plusieurs premières parties, mais des salles auraient refusé sa présence après ses prises de position en faveur de la Palestine. Enfin, Oasis annonce 2 concerts au Stade de France les 23 et 24 juillet 2027. Le groupe britannique repartira en tournée à partir du mois de mai en Europe et aux États-Unis. Les fans peuvent déjà s'inscrire sur le site officiel jusqu'au 17 septembre à 17h pour tenter d'accéder à la billetterie. Voilà, c'est la fin de ce flash. Excellente soirée à tous.

Bonsoir à tous sur Zoom Radio, voici la météo pour demain, mardi 15 septembre. Demain, les températures iront de 12 à 34 degrés. Le soleil brillera sur Périgueux, Ribérac, Vert, Montignac et Rouffignac-Saint-Cernin-de-Réac. Le vent soufflera faiblement, autour de 10 km/h, direction ouest ou nord-ouest. Voilà pour la météo de demain. Belle soirée à vous! 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
1: Bonjour à tous, les programmes télé, la télévision pour ce soir, lundi. On débute avec la chaîne TF1 qui nous propose ce soir la série La Cible, diffusée dès 21h10. À la même heure sur France 2, la série La Mère et l'Assassin. Sur France 3, le film Les 7 Mercenaires, diffusé dès 21h10. Sur la chaîne France 4, ce soir, le spectacle Vizorek est une dernière fois une œuvre d'art. Sur la chaîne M6, place à l'émission La L'amour est dans le pré à partir de 21h10. Sur la chaîne TMC, place au film Fast and Furious 9, diffusé dès 21h25. Et enfin, pour terminer, rendez-vous ce soir sur la chaîne Gulli à partir de 21h05 avec le film Les Anges Gardiens. Avec tout ça, bonne soirée télé.

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1: Il est 22h.
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1: Il est 23h.
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1: Il est minuit.
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